0: 2 moutons.
1: 3 moutons. 4 moutons.
0: 5 moutons.
2: Mon tout petit frère Fanter.
0: Bonne nuit, petit agneau.

0: Pardon, grand-mère, vous n'avez pas vu le prince charmant?
1: Dans ce livre-là, je ne l'ai jamais rencontré.
2: Sauve-moi, Émilie. Je sais que tu es la fée de ce livre.
0: Tu promets de ne plus manger personne?
2: Je promets.
0: Bon, grand-mère, le loup a été assez puni comme ça. Faites la paix.
1: C'est entendu. Allez, viens, le loup, on rentre à la maison.
2: Oui, grand-mère.
0: Et voilà.
3: Mais c'est fou. Ce problème est en suspens depuis des années et toi, tu le règles en quelques mots.
4: C'est vrai, ça n'a pas traîné, j'apprécie.
0: C'est que le temps presse. Venez, on tourne la page.
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1: Monsieur le dromadaire, je vous trouve un drôle d'air. Et puis, pas plus tard qu'hier, vous faisiez les pattes en l'air avec la fée Carabosse. 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Je vous ai vu ce matin vous battre avec un lapin. Vous êtes beaucoup plus fort et je crois bien qu'il est mort. 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

0: Tu es là? Tu m'entends? Alors, ouvre grande tes oreilles, je vais te raconter une histoire. Une histoire qui est arrivée à Toudou, mon doudou. Toudou est l'anniversaire. Toudou, mon doudou, est tout mou, tout chou, tout fou. Il me suit partout. Tiens, le voilà. Oh ! Toudou, tu as encore fait tomber mes jouets. Tu ne peux pas faire un peu attention où tu mets les pattes.
1: Une petite tortue. Une petite tortue. Une petite tortue. Pointu.
0: Toudou, ce n'est pas grave. Arrête de pleurer. Ne sois pas triste. Aujourd'hui, c'est la fête. Bon anniversaire, Toudou. Aujourd'hui, c'est l'anniversaire de Toudou. Et oui, les doudous aussi fêtent leur anniversaire. Toudou, mon doudou, est né le jour où l'on s'est rencontrés. Je m'en souviens bien. Il était caché dans un paquet cadeau. Quand je l'ai vu, il m'a tout de suite plu. Depuis, on ne s'est plus jamais quittés.

0: Regarde, Toudou, je t'ai fait un gâteau.
1: Oh ?
0: Un gâteau avec plein de gaufrettes à la vanille.
1: Gaufrettes, gaufrettes, gaufrettes.
0: Toudou souffle sa bougie. Bravo ! Tu te souviens ? Toudou, mon doudou, est très gourmand. Il croque dans le gâteau à pleines dents. Allez, viens, Toudou. On va danser maintenant. Est-ce que tu veux danser avec nous ? Toudou, danse, danse, danse. Il se balance. Il saute sur une patte, sur l'autre. Il se dandine. Il se trémousse. Il remue son gros ventre. Il bouge ses fesses. Que c'est bon de danser! Allez, une autre musique maintenant! Toudou tape des mains. Est-ce que tu veux taper des mains avec Toudou? Et maintenant? C'est l'heure du cadeau. Toudou, devine ce que c'est. Et toi, tu as reconnu cet instrument ? Toudou, mon doudou, a reçu un tambour comme cadeau d'anniversaire. Est-ce que tu veux faire de la musique avec Toudou ?
1: Oui.
0: Écoute bien et tape le rythme dans tes mains. Bravo ! Vivement le jour de mon anniversaire. Moi aussi, je veux des cadeaux et un gâteau. Et toi, c'est bientôt ton anniversaire ? Et tu auras quel âge ? Tu recevras des cadeaux ? Et tu mangeras un gâteau ?

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Avec tes pieds, avec tes mains, avec ta tête ou avec ton nez.

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2: En attendant la prochaine histoire, on va danser un peu. Tu me donnes la main ? Allez, c'est parti.

0: Bon réveil, petit chaton. Tiens, Doudou est tombé du lit. Tu vas le ramasser? Voilà. Fais-lui un gros câlin maintenant. Vous êtes prêts à passer une belle journée? Allez, on reste ensemble sur...
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2: Les aventures d'Octave et Mélo. Le soleil. Salut, petites oreilles. Dans cet épisode, tu vas entendre la musique du soleil. Celle qui brille de mille rayons, qui réchauffe le corps et l'âme et qui met de bonne humeur. Alors, attrape ton chapeau de paille, on part au soleil.

Octave et Mélo ont voyagé toute la nuit dans la voiture des parents de Mélo pour aller dans le sud de la France. C'est le petit matin. Ils sont presque arrivés. Mélo dort encore la tête contre la fenêtre. Mais Octave, lui, n'a plus sommeil. Il émerge doucement en regardant le soleil qui se lève à l'horizon. Les pins parasols, les oliviers, les champs de lavande. Tout s'éclaire dans une lumière douce et rose. Que c'est beau.

À peine arrivés, les deux amis s'installent sur la terrasse pour prendre leur petit déjeuner. Le soleil leur caresse gentiment la peau et réchauffe l'atmosphère. Comme c'est agréable! Ce matin, nos deux héros vont aller explorer les environs. La maison est entourée de collines et il paraît que depuis là-haut, on peut voir la mer. Youpi! Les deux amis attrapent chacun un chapeau. Le soleil brille fort ici, il faut bien se protéger. Octave et Mélo grimpent la colline en courant, tout excités de voir la mer. Le soleil est déjà bien haut dans le ciel. Quelle chaleur! Une fois au sommet, Mélo est toute rouge et Octave transpire à grosses gouttes. Alors, elle est où la mer? Bah, là-bas, dit Mélo, en lui montrant du doigt la grande étendue bleue qui s'étend à l'horizon. Waouh! On y va? Et les voilà qui dévalent l'autre versant de la colline. Sur la plage, le soleil brille de mille feux. Ses rayons font scintiller la surface de l'eau. C'est magnifique. Octave est fasciné. Dire que c'est grâce à lui qu'on voit le jour, qu'on a chaud et que la vie est possible sur la Terre. Mais attention à ne pas le fixer, parce que ce n'est pas bon du tout pour les yeux. L'après-midi passe vite. Octave et Mélo s'amusent tellement bien entre les châteaux de sable, les baignades et les nouveaux amis qu'ils rencontrent au bord de l'eau. Nos deux héros ont déjà pris des couleurs. Le soleil a bronzé leur peau. Elle est devenue plus foncée. Heureusement qu'ils avaient mis de la crème solaire, sinon ils seraient devenus rouges comme des écrevisses.

Pour le dîner, les parents de Mélo ont prévu de rester pique-niquer sur la plage. Trop génial! Ce soir-là, nos deux amis assistent au plus beau coucher de soleil de toute leur vie. Le ciel s'embrase. Il passe du jaune à l'orange. De l'orange au rouge. Du rouge au rose. Quel spectacle extraordinaire! Les couleurs se mélangent et petit à petit, le soleil descend. On dirait qu'il va tomber dans la mer. Allez, à toi de jouer. Aide Octave et Mélo à faire le décompte avant que le soleil ne disparaisse. 10, 9, 8, 7, 6, 5, 4, 3, 2, 1, ça y est! Il a disparu. À demain, soleil. Repose-toi bien.

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0: cueillir une banane, oui, ça se fait sans astuce.
1: Aïe.
0: Mais c'est tout un drame, si c'est un cactus. Si vous chipez des fruits sans épines, ce n'est pas la peine de faire attention. Mais si le fruit de vos rapines est tout plein d'épines, c'est beaucoup moins bon. Alors petit, as-tu compris ?

0: Oh mon Dieu, ce que c'est bon de vivre. Essaie et détends-toi. Oui, rafraîchis-toi. Mets-toi à l'aise. Viens sur mon ventre. Et laisse-moi te dire une chose, petit frère. Si tu travailles comme cette abeille, tu te rendras malade. Ne gâche pas ton temps pour l'impossible. Et si tu peux le trouver, alors tant mieux pour toi.
1: Et tu verras que tout est résolu lorsque l'on se passe des choses superflues. Alors tu ne t'en fais plus. Il en faut vraiment peu, très peu pour être heureux.

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1: Coucou. Coucou. Tu es là? Tu m'entends? Alors, ouvre grande tes oreilles. Je vais te raconter une histoire. Une histoire qui est arrivée à Toudou, mon doudou. Toudou touche à tout. Toudou, mon doudou, est tout chou, tout mou, tout fou. Il me suit partout. Tiens, le voilà. Aujourd'hui, Toudou est bizarre. Je ne sais pas ce qu'il a. Il fait n'importe quoi. Au petit déjeuner, Toudou a commencé par enfoncer sa patte dans le beurre. Ça ne se fait pas de mettre les doigts dans le beurre, ni dans la confiture d'ailleurs. Après le petit déjeuner, Toudou se lève. Il pose ses pattes pleines de beurre sur les vitres. Ça fait de grosses traces grasses. On dirait qu'aujourd'hui, Toudou joue les explorateurs. Maintenant, il met ses pattes dans les pots de fleurs. Et il gratte la terre. Mais Toudou, tu en as mis partout. Oh là là. Toudou essuie ses mains pleines de terre sur les rideaux. Toudou, arrête de jouer avec les rideaux. Allez, viens, on va se laver les pattes. Voilà, tu es tout propre, mon doudou. Toudou ne tient vraiment pas en place aujourd'hui, il est déjà reparti. Mais qu'est-ce que c'est que ce bruit? Tu entends? Quel coquin, ce Toudou. Il a allumé la radio. Pourtant, il sait bien qu'on n'a pas le droit d'y toucher. Mais l'ordinateur aussi s'est interdit, Toudou. Arrête! On va se faire gronder à la fin. Tu n'as pas bientôt fini de jouer les touches à tout? Allez, viens t'asseoir à côté de moi sur le tapis. Toudou se roule par terre.
2: Oui!
1: Ça gratouille. Tiens, voilà Mishka le chat. Tu l'entends? Toudou, mon doudou, caresse les poils de Mishka. C'est doux. Et toi, tu as déjà caressé un chat? C'était comment? Allez, viens, Toudou, mon doudou. On va regarder un livre ensemble. Toudou touche les pages du livre. C'est tout lisse. Ça glisse. Toudou se blottit contre moi. Il caresse ma peau. C'est tout chaud. Il pose sa tête sur mon pyjama. C'est moelleux. Il attrape mes cheveux. C'est soyeux. Il tape sur ma tête. C'est dur. Il me tire les oreilles. C'est bizarre. C'est dur et mou à la fois. Il touche le bout de mon nez. Ça bouge. Toudou,
2: Ne mets pas tes pattes dans mes trous de nez, non mais.
1: Toudou tapote ma bouche. Attention, Toudou. Si tu continues, je vais te croquer. Et toi? Est-ce que cela t'arrive aussi d'être un touche-à-tout ?

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0: Mais quel temps fait-il aujourd'hui? Tiens, regarde par la fenêtre. Il fait beau? Il pleut? Tu vois des nuages? Ensemble, on va passer une belle journée.
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1: Allons, venez par ici, je vais vous raconter quelque chose. Voyez-vous mes chers enfants, la vie est bien trop courte, alors j'ai décidé

0: je fais pas vos jambes.
1: Les jeunes d'aujourd'hui, vous ne savez même pas danser.
0: Ouais, tout le monde n'a pas des super pouvoirs, vous êtes marrant.
1: Je ne suis pas là pour beurrer les tours, t'as vu l'homme. Alors, nous, on voit le boulet des gars. Dites-moi, jeune homme, je peux vous emprunter votre guitare?
2: Ouais, allez-y, mamie.
1: C'est là le volume?
2: C'est celui-là, ouais. Doucement.
1: Oh, m'a volé mon nana. Scream for mamie Van Halen. Je vais remonter mon groupe anti-mort à 7 décès.
2: Eh ben, on n'est pas couché.
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0: applications sont vraiment super.
1: Ça t'arrive parfois de faire le classement des meilleurs camions du monde ? Moi, oui. Et voilà mon top 3.
2: Chouette !
1: Vous l'avez compris, c'est...
3: Top 3 de Marine Barousson, yeah.
1: On commence avec le...
3: Top 3
1: Le camion de Fred et Jamy dans C'est pas sorcier, la meilleure émission du monde pour apprendre des trucs, évidemment.
4: L'eau est liquide.
3: Top 2
5: Voilà, c'est tout bon. Vas-y, mets les gaz.
1: Martin, le camion dépanneuse de Cars. Évidemment, il est trop sympa. Et alors, qu'est-ce que je vais choisir en top 1 ? C'est pas facile, hein, mais il y a quand même les camions de pompiers qui éteignent le feu, les camions des ambulances qui sauvent des gens, les camions qui permettent de déménager, les camions dans lesquels on peut dormir quand on vit la van life, le camion des camions de marché, évidemment, les camions de transport de marchandises, les camions qui font du ciment, le camion de manger qui passe par une van dans les petites
2: villes. Marie, arrête !
1: Oh, je sais ! Je sais lequel est mon préféré ! Vas-y, Josépha, lance le jingle !
3: Top 1 !
1: Et bien sûr, le camion de glace qui fait aussi des gaufres et des chichis sur la plage à côté de chez moi ! Oh, ça, c'est le meilleur camion. C'est bon, les glaces. Voilà.
3: C'était le top 3 de Marine Barousson. Yeah.
4: À bientôt.
2: C'est tout.
1: Bon, ok. Et en camion cool, il y a aussi le camion poubelle.
2: Trop cool.
1: Un camion poubelle, c'est quoi ? C'est un camion benne, donc un camion doté d'une benne. Une benne, c'est comme une grosse caisse, c'est pour contenir un max de trucs. Par exemple, toi, t'as tellement de jouets chez toi qu'au lieu de mettre ça dans des caisses partout, ben, on pourrait faire une benne de jouets. Et quand c'est des très grosses bennes, eh bien, on dit que ce sont des big bennes.
6: Good morning.
1: Un peu comme la grosse horloge à Londres.
2: N'importe quoi.
1: Bref. Ce camion benne, il récolte les déchets, les écrase pour qu'ils ne prennent pas trop de place et ensuite, il peut les décharger. En gros, c'est une poubelle avec des roues qui mange des poubelles. Les camions de poubelles, c'est trop bien qu'ils passent parce que sinon, on aurait des poubelles partout et ça puerait trop. D'ailleurs, dans le passé, Paris était tellement sale qu'on l'appelait...
7: La capitale de l'ordure et du pissin.
1: Ça veut dire la capitale des poubelles et du pipi. T'imagines ? Aujourd'hui, on dit que c'est la plus belle ville du monde. L'endroit le plus romantique. Mais avant, c'était connu pour son odeur de pissou. Avant, ça puait tellement Paris qu'on pouvait dire que ça avait l'odeur de... ton doudou. T'imagines comment ça devait puer ? Oh ! Oh, rien que d'y penser, j'ai envie de vomir.
2: Marine, arrête.
1: En vrai, en France, on ramasse les ordures de

0: Avant l'invention de la voiture, les camions poubelles, c'était une grande caisse montée sur des roues qu'on appelait un tombereau d'enlèvement. Et le déchargement se faisait par l'arrière. Comme un camion benne. Cette caisse était tirée par des chevaux. Pour les matériaux recyclables, papier, ferraille, bois, etc., il y avait des charrettes conduites par des gens qui allaient de village en village. Mais les premiers vrais camions poubelles, tels qu'on les connaît, ont été inventés aux États-Unis en 1938. Ils étaient révolutionnaires parce qu'ils étaient capables de tasser les ordures. On pouvait donc mettre deux fois plus de déchets dedans. Pratchik!
1: Oh yeah!
0: Il y a différents types de camions poubelles. Parfois, les ordures sont chargées par l'avant ou le côté. Dans ce cas, le camion a des sortes de bras robotisés qui peuvent récupérer les poubelles et faire basculer les ordures dans la benne du camion. Et parfois, le chargement se fait par l'arrière. Et dans ce cas, il y a des personnes qui doivent accrocher les poubelles au camion. C'est le cas de quasiment tous les camions poubelles en France. Tu as déjà dû les voir dans la rue et t'arrêter pour les regarder.
2: Waouh !
0: Comme tous les enfants. Tous.
2: C'est génial !
0: Et en même temps, c'est normal. C'est tellement intriguant. On se dit, mais comment ça marche ? Le camion poubelle, est-ce qu'il mange toutes les poubelles ? Et s'il y a une poubelle qui n'est pas à son goût, est-ce qu'il dit « beurk » et il recrache et il rote ?
2: Beurk !
0: Pour faire marcher un camion poubelle, il faut trois personnes. Une personne qui conduit le camion, et deux personnes qui sont debout à l'arrière, qu'on appelle éboueur ou éboueuse, équipier de collecte ou mon nom préféré, ripper. Parce que ripper, ça veut dire faire glisser ou déraper. Ripper, en fait, c'est faire glisser la poubelle pour la présenter devant les lève-conteneurs. Il est super ce nouveau mot, tu pourras t'en servir la prochaine fois que tu feras du vélo et que tu feras un gros dérapage. Tu sais, tu pourras dire « Oh, j'ai ripper comme un prince !» Ou que tu marcheras dans la neige. Tu pourras dire aux adultes « Attention à ne pas ripper, papy !» Ça va les impressionner, hein, les adultes. Je suis sûr, ils sauront même pas vraiment ce que ça veut dire. Les boueurs ou éboueuses, son travail, c'est d'attraper les poubelles et de les accrocher à l'arrière du camion, sur des sortes de dents. Ensuite, il appuie sur un gros bouton et le camion prend le relais. Il soulève les poubelles pour renverser leur contenu dans la benne. Les déchets sont alors compactés, c'est-à-dire écrasés par une grosse pelle pour prendre moins de place. En fait, c'est comme si le camion faisait... En vrai, ce moment-là, parfois, il peut faire peur. C'est vrai, moi, quand j'avais ton âge, je me disais que c'était terrifiant, ce camion qui mangeait ce qu'on lui jetait. Mais bon, maintenant, ça va. Ensuite, le camion redescend les poubelles et les éboueurs les décrochent et les remettent sur le trottoir. Les éboueurs ont des tenues fluo pour qu'on les repère bien. Ils travaillent quand même sur la route, parfois de nuit, très tôt. Ils ont des habits solides et des chaussures bien fermées pour pas que des saletés ne rentrent dedans. Bah oui, imagine si ton vieux yaourt lui tombe dessus, ça va lui mouiller les pieds à l'éboueur. D'ailleurs, il a aussi des affaires de sécurité. Ses chaussures ont des coques pour protéger ses pieds si un gros truc leur tombe dessus. Et pareil pour leur casque et casquette, si jamais ça leur tombe sur la tête. Lorsqu'ils collectent du verre, ils doivent mettre des lunettes ou des masques de protection. Et aussi, bien sûr, des gants. Parce que les poubelles, c'est sale. En plus, ça peut être dangereux s'il y a quelque chose de coupant dedans, par exemple. Un camion peut contenir jusqu'à 7 tonnes de déchets. C'est le poids de 3 rhinocéros. Alors, c'est une image, évidemment, hein. Je veux dire, je crois pas que quelqu'un ait essayé déjà de mettre 3 rhinocéros dans un camion de poubelle. Mais, théoriquement, ça passerait. Les éboueurs, heureusement qu'ils sont là, sinon la ville serait super sale. Ça serait tous les jours la capitale de l'ordre.

0: durée du PISA. En France, chaque personne produit environ 500 kilos de déchets par an. Donc imagine, ce serait vraiment dégoûtant parce que 500 kilos, ça fait à peu près 25 fois toi.
1: Cool.
0: Ou un cheval. Ou un ours. Ou beaucoup de chocapouc. Une fois que la collecte est finie ou que le camion est plein, le camion va à la décharge ou au centre de tri pour être vidé. Le conducteur dans sa cabine appuie sur un bouton qui va soulever la benne et hop, tous les déchets compactés glissent et sont déchargés. Selon le type de déchets, ils vont aller à des endroits différents. Les poubelles de tri, par exemple les jaunes qui contiennent les papiers, les cartons, les plastiques, ou les vertes qui contiennent du verre, du coup, vont dans des centres de tri. Les centres de tri, ça permet de trier, en fait. On met tout le plastique avec le plastique, tout le papier avec le papier, et ensuite, les ordures qui peuvent être recyclées vont dans des usines de recyclage, c'est-à-dire qu'elles vont être réutilisées pour faire de nouveaux objets. Les autres déchets, qui ne vont pas dans les poubelles jaunes ou vertes, vont aller soit dans une décharge, soit dans un incinérateur où elles seront brûlées. C'est très important de bien trier ces déchets, parce que si on le fait mal, il peut y avoir des incendies.
2: Ouh là là.
0: Et tant que j'y suis aussi, je voudrais vous dire qu'il faut pas mettre les jouets de sa grande sœur dans la poubelle, d'accord? Hein, vous entendez Romain et Fanny? Parce qu'il y a 20 ans, quand vous avez mis à la poubelle tous mes jouets préférés. Bon, c'est pas grave, j'en parlerai plus tard. Voilà, ça c'était les camions poubelles. Mais oh, mini vulgaire.
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2: Les aventures d'Octave et Milo. À Paris. Salut, petites oreilles. Dans cet épisode, tu vas entendre la musique de Paris. La ville lumière. Une musique qui sent bon les croissants chauds, la liberté et l'aventure. Alors, en route, mauvaise troupe. C'est le matin et le ciel est bleu au-dessus de Paris. La journée commence bien. Octave et Mélo vont acheter des bons croissants à la boulangerie. Oh, et puis, deux pains au chocolat aussi. Et deux petites brioches, tiens. On ne sait jamais s'ils ont un petit creux dans la matinée. Tout a l'air tellement bon. Nos deux amis se régalent et réfléchissent au programme de leur journée. Octave n'a qu'une seule idée en tête. Monter au sommet de la Tour Eiffel pour voir Paris depuis tout là-haut. Mélo, elle, voudrait bien aller visiter le musée du Louvre. Zut, comment choisir ? On n'a qu'à tirer à pile ou face, propose Octave qui attrape une pièce dans sa poche. Pile, parie Mélo. Face, répond Octave. Allez, à toi de jouer. Est-ce que tu sais tirer à pile ou face ? Demande une pièce à tes parents. Tu mets la pièce sur ton pouce. Tu la lances en l'air. Il faut qu'elle tourne plusieurs fois sur elle-même. Et soit tu la rattrapes, soit tu la laisses tomber par terre. Ensuite, tu regardes de quel côté elle est tombée. Le côté où il y a des chiffres, c'est le côté pile. Celui où il y a un dessin, c'est le côté face. Alors, pile ou face ? Entre-temps, Octave a lancé sa pièce qui est retombée sur le trottoir, côté pile. C'est Mélo qui gagne. Elle a toujours trop de chance. Octave râle. On ne va pas aller s'enfermer dans un musée alors qu'il fait si beau. Promis, on ne restera pas longtemps, lui dit Mélo. Et en plus, pour y aller, on va passer devant la cathédrale Notre-Dame. Bon, d'accord. Sur le chemin, il longe la Seine. C'est le fleuve qui partage la ville en deux, rive gauche et rive droite. Ici, c'est vraiment le cœur de la capitale. On voit tous les bâtiments magnifiques témoins de l'histoire de France. Voilà Notre-Dame de Paris avec sa flèche si haute qu'on dirait qu'elle touche le ciel. Nos deux amis traversent le pont pour se rapprocher de l'immense cathédrale. Les portes sont ouvertes et on entend déjà le son de l'orgue magistral.

0: Quel instrument magnifique! Et tous ces tuyaux! Mais il y en a combien? Demande Mélo à haute voix. 8000! Leur répond l'organiste entre deux mesures.
1: Waouh!
0: C'est complètement dingue! Octave et Mélo sont captivés.

nos deux petits amis attendent la fin du morceau pour reprendre leur route. Direction le plus grand musée du monde, le Louvre. En chemin, ils passent devant le pont Neuf. Lui, c'est le pont le plus ancien de la ville. Nos deux complices en profitent pour prendre une photo souvenir. Et puis, ils font des grands coucous aux touristes qui passent sur les bateaux mouches. De retour sur les quais de Seine, Octave et Mélo passent devant le stand des bouquinistes. Ce sont comme des librairies en plein air. Les livres sont installés dans des grandes boîtes attachées aux murets des quais. Il y a aussi des affiches et des cartes postales anciennes. Octave aimerait bien ramener un souvenir à sa famille. Tiens, cette carte postale où l'on voit la tour Eiffel en noir et blanc. Pas mal, même s'il préférerait aller la voir en vrai. Allez, le Louvre n'est plus très loin. Il faut juste traverser la rue, passer sous les arcades et... voilà la pyramide! Waouh! Qu'est-ce que c'est beau! Par contre, quel monde! La queue n'en finit pas! Ils n'arriveront jamais à y entrer avant la nuit. Octave regarde Mélo avec un air dépité. Bon, d'accord. Allons à la tour Eiffel. Youpi! Pas de temps à perdre. C'est le moment de dévorer leur brioche pour prendre des forces. Les voilà qui arrivent au milieu de la place de la Concorde avec sa gigantesque obélisque égyptienne. Impressionnant. Oh, et en face, tout là-bas, on aperçoit la tour Eiffel. Il n'y a plus qu'à traverser la Seine pour rejoindre les Invalides et ensuite, c'est tout droit. Courage les amis, vous y êtes presque. Octave est tellement impatient. À mesure qu'ils avancent, il sent l'émotion qui monte. Devant eux, la dame de fer qui s'élance dans les airs. C'est la tour Eiffel, pour de vrai.

0: Une fois au sommet, les deux amis contemplent la ville qui s'étend à perte de vue. Depuis là-haut, tout semble si petit. Demain, on ira voir Montmartre, propose Mélo qui voit la basilique du Sacré-Cœur au loin. Ah non, dit Octave. Moi, je voulais monter sur l'Arc de Triomphe. Alors, on n'a qu'à tirer à pile ou face. 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
1: Ah, après une belle histoire comme ça, j'ai envie de chanter. Pas toi? Allez, c'est parti pour une petite comptine.
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0: Tu es là? Tu m'entends? Alors ouvre grande tes oreilles, je vais te raconter une histoire. Une histoire qui est arrivée à Toudou, mon doudou. Toudou et les carottes. Toudou, mon doudou, est tout mou, tout chou, tout fou. Il me suit partout. Tiens, le voilà. Il est midi. C'est l'heure de déjeuner. Tu viens, Toudou? On va mettre la table. Une assiette. Deux assiettes. Deux fourchettes. Deux cuillères. Deux verres. C'est prêt. À table, Toudou. Comme ça sent bon. Aujourd'hui, j'ai une faim de loup. Et toi, Toudou? Tu as une faim de loup ou de doudou? Tu sais, Toudou, mon doudou, est très gourmand. Il adore les gaufrettes à la vanille. Mais il aime aussi les coquillettes au gruyère, la purée de pommes de terre, les pizzas, le gâteau au chocolat, etc., etc. Toudou se lèche les babines à l'idée de ce délicieux repas. Tiens, Toudou, voilà pour toi. Une belle assiette de carottes. Bon appétit, mon doudou. Bah, qu'est-ce que tu as, Toudou? Tu es bien silencieux tout d'un coup. Tu n'as pas faim? Ah non, Toudou. Tu n'as pas le droit de sortir de table tant que tu n'as pas mangé ce qu'il y a dans ton assiette. Mais qu'est-ce que tu marmonnes? J'aime pas les carottes, j'aime pas les carottes, j'aime pas les carottes, j'aime pas les carottes. Je ne comprends pas ce que tu dis, Toudou. Et toi, tu as compris ce que Toudou voulait dire? J'aime pas les carottes, j'aime pas les carottes, j'aime pas les carottes, j'aime pas les carottes. Toudou, mon doudou, est très gourmand. Il mange de tout, sauf des carottes. Il a décidé que les carottes, c'était pas bon du tout. Pourtant, les carottes ont de jolies couleurs. Orange, parfois jaune, ou même violette. Et elles ont un petit goût sucré. Et toi, est-ce que tu aimes les carottes? Tu les préfères râpées, en purée ou à croquer? Moi, j'adore les carottes. Tu entends, Toudou? Les carottes croquent sous les dents, un peu comme les gaufrettes que tu aimes tant. Toudou, mon doudou, se gratte la tête. Il réfléchit. Gaufrettes, carottes, carottes, gaufrettes, carottes, gaufrettes, carottes, gaufrettes, carottes, gaufrettes, carottes, gaufrettes, carottes, gaufrettes, carottes. Allez, Toudou, n'aie pas peur, prends-en une. Toudou prend son courage à deux mains. Il approche une patte de la carotte. Pec, pec, pec, pec, pec, pec, pec, pec, pec, pec, pec, pec. Toudou, tu exagères. Tu dis que tu n'aimes pas les carottes alors que tu n'en as encore jamais mangé. Goûte-en une au moins avant de dire berk, berk. Toudou prend une carotte dans ses pattes. Puis une autre. Et encore une autre. Il fait un soleil de carottes dans son assiette. Toudou met un bout de carotte dans sa bouche. Il me regarde. Et il croque dedans. Bravo, Toudou! Alors, c'est comment? Ça te plaît?
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0: Et toi, est-ce qu'il y a des aliments que tu n'aimes pas manger? Pourquoi? Tu n'aimes pas leur goût? Leur odeur? Leur couleur? Tu y as déjà goûté? Ou tu as eu peur? Et maintenant, c'est l'heure de danser. Avec tes pieds, avec tes mains, avec ta tête ou avec ton nez.

0: L'histoire est finie, mais garde tes oreilles grandes ouvertes. On va écouter un peu de musique.
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0: Adam Marbeck est content, olé.
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0: celui de Juliette et Roméo.
1: Pourriez-vous le relire ?
0: Non, tenez, pourquoi ne pas me le lire à votre tour ?
1: Entendu. Je ne peux pas.
0: Comment ? Vous n'avez donc jamais appris ?
1: Si, autrefois. Un petit peu. Mais cela remonte, il y a si longtemps.
0: C'est facile, je vais vous montrer. Là, tenez, commençons ici.
1: Ici ? Très bien, Dux.
0: Deux.
1: Deux, je le savais. Deux

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2: 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La Terre. Salut, petites oreilles. Dans cet épisode, tu vas entendre la musique de la Terre. Une musique pleine de racines, de graines enfouies et surtout d'insectes avec des tas de petites pattes. Alors mets tes bottes, on t'attend dans le potager.

Octave et Mélo sont bien équipés. Des gants, une pelle, un râteau et un arrosoir. Nos deux inséparables voisins vont planter des légumes et des fleurs dans le jardin de leur immeuble.

carottes, salades, épinards, navets, haricots, tournesol et capucine. Octave a les poches pleines de graines. Mélo veut commencer par planter les radis. C'est le plus facile. Et c'est tellement bon.

Ça y est, le terrain est prêt. Mélo commence à tracer des sillons dans la terre pour y déposer les graines de radis. À quatre pattes, le nez au sol, elle rencontre des vers de terre, des mille-pattes et des cloportes qui mènent leur petite vie souterraine. Ça grouille, ça va, ça vient, ça n'arrête pas. Quelle vie trépidante là-dessous! Octave et Mélo ont bien travaillé. Ils font une pause sous le cerisier du jardin. Mais impossible de se détendre. Il y a des fourmis partout et elles commencent à leur monter dessus. C'est Octave! Il s'est assis sur une fourmilière sans le faire exprès. Les fourmis sont paniquées. Elles courent dans tous les sens. Mélo essaie de les compter pour s'amuser. À toi de jouer. Aide Mélo à compter les fourmis si tu en as envie. Trois, quatre, cinq, six, sept, huit, neuf. Il y en a partout. Moi, j'ai déjà perdu le fil.

Tu es encore avec nous quand même? Oui? Super. Octave et Mélo aussi. Ils sont de retour dans le potager. Leur pause n'aura pas duré très longtemps. Il leur reste encore à arroser la terre et à ranger tout le matériel.

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1: 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Attention, 1, 2, 3.
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0: Allez, à toi maintenant.
1: Moi ?
0: Non, toi. Et quelque chose de plus joyeux, hein.
1: Vas-y, vas-y, vas-y.
2: Moi ? Je suis trop émue.
1: Bon, alors à toi. Elle commence et toi tu suis.
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0: Quelle bestiole as-tu choisi ? Tiens, c'est étrange comme son pour une bestiole. On dirait que ça roule. J'y suis ! C'est le bousier. Et ce son, c'est celui de l'énorme boule de bouse qu'il trimballe toujours avec lui. D'où son nom, le bousier. Il a d'ailleurs une curieuse façon de le faire. Il la pousse avec le dos. On peut dire qu'il avance à reculons.
1: Là,

0: Le voilà. Oh, mais il est tout petit, avec une jolie carapace noire et ses six pattes. Il n'est pas plus grand qu'une bille. Salut, le bousier. Dis donc, vous allez où comme ça?
1: Retrouver ma femelle, ma bousière, mon débouse, si vous préférez. On a rendez-vous ici, derrière le 17e brin d'herbe, à gauche. C'est le grand jour. On doit fonder notre famille aujourd'hui. Mais elle est toujours en retard. Je lui avais pourtant envoyé les coordonnées du rancard en boustous.
0: Pourquoi vous avancez à reculons?
1: Parce que c'est dans mes pattes arrière que j'ai le plus de force. Donc, je me mets dos à la bouse, les pattes arrière bien ancrées dans le sol et... je pousse.
0: Les bousiers peuvent soulever plus de 1000 fois leur poids. C'est comme si un enfant portait une énorme boule de terre plus grande qu'une maison, ou 5 autobus, ou encore 10 éléphants. Mais tu ne vois pas ta direction? Comment tu fais pour aller bien droit?
1: Le jour, je m'oriente grâce à la position du soleil. Et la nuit, je me fie à la lune. Ça m'évite de tourner en rond.
0: C'est pas trop épuisant?
1: Bof, non. De toute façon, je n'ai pas le choix. Il faut que je la trimballe partout où je vais. C'est ma petite cuisine. Mon garde-manger. Ma réserve de bouffe, entre autres.
0: Vous êtes en train de me dire que vous mangez ce truc? Oh bah, dites donc, ça fait pas vraiment envie, hein. Personne ne mange son caca, c'est dégoûtant.
1: C'est pas dégoûtant, c'est de la bouse. Et puis, c'est pas mon caca. C'est de la bouse gastronomique. De la bouse étoilée, pas du fast-bouse. Celle-ci contient des végétaux à moitié digérés provenant de différents cacas de grosses bestioles. C'est très riche en bactéries et excellent pour la santé.
0: Les bousiers se nourrissent presque exclusivement d'excréments qu'ils trouvent dans les bouses des herbivores, comme les vaches, les moutons ou les chèvres. Comme leur nom scientifique, Coléoptère coprophage, l'indique, les bousiers sont des insectes. Coprophage, ça vient du grec phage, qui signifie manger, et copro, l'excrément. Coprophage, qui mange les excréments.
1: Oui, et puis... je peux vous dire que c'est de plus en plus compliqué de phager des copros de qualité avec vous les humains. Moi qui me promène tous les jours dans les champs, je vous garantis que ça sent souvent le produit chimique. Je le sais, j'ai un super odorat. Mais moi, je ne trimballe que de la bouse de qualité. Bon, mais qu'est-ce qu'elle fait? C'est qu'on va être en retard pour copuler avec tout ça. À quoi ça sert que je peaufine ma bouse avec du caca premium si elle ne vient pas? Et puis, une aussi belle bouse, ça pourrait faire des envieux.
0: Si notre bousier est inquiet, c'est que bien souvent, les autres bousiers cherchent à voler la pelote fécale de leur congénère. C'est plus facile de la voler que de la fabriquer.
1: La voilà, ma boubou. Mais elle est suivie. C'est qui celui-là? Oh, nom d'une bouse. Tout ce que je redoutais.
0: Avec sa grosse bouse toute fraîche, le bousier a attiré l'attention d'un bousier mâle. Ça va chauffer. Le bousier qui suit Boubou vient de se lancer en direction de la bouse.
1: Eh, dis donc, tu cherches la bouse ou quoi? Tu veux me piquer ma boule? Même pas en rêve, cousin. Allez, bouse de là!
0: Notre bousier, à l'instar d'un chevalier sur son destrier, monte sur sa boule fécale afin de dominer la situation. Bien calé sur son trône, il peut libérer ses pattes avant, attraper et balancer le concurrent plus loin. Le voleur de boules est maintenant sur le dos, sans défense et susceptible d'être blessé car son ventre est exposé. notre bousier lui donne un dernier coup de patte. Découragé et surtout épuisé par les assauts, le braqueur de caca lâche enfin l'affaire et s'en va.
1: Et voilà le boulot. Eh ben, pas facile d'en venir à bouse de celui-ci.
0: Tout va bien, le bousier ?
1: Oh, ça va, t'inquiète. Je gère. T'as vu ça, ma boubou ? Cette fois, nous allons pouvoir entamer notre nuit de procréation. Ce soir, c'est le grand soir. Nous allons enfin faire des petits. Je le sais, je l'ai lu dans ma bouse de cristal.
0: Les voilà partis tous les deux et en ligne droite. C'est toujours le mâle qui pousse la boulette d'excréments. La femelle le suit de près.
1: C'est plus très loin. Une fois passées les jonquilles derrière cette grosse branche, nous arriverons au pied du grand champignon orange en forme de trompette géante.
0: Eh, mais vous vous arrêtez là ?
1: Tout à fait. Ici, la terre est bien molle. Ça va être parfait.
0: Lorsqu'un couple de bousiers trouve un sol suffisamment meuble, ils se mettent à creuser. C'est à l'intérieur de ce trou qu'ils vont s'accoupler et faire des petits bousiers.
1: On vous laisse. On a besoin d'être un peu tranquille, là. Vous n'avez qu'à aller cueillir des champignons en attendant. Ou mieux, surveillez ma bouse, tiens. Mais sans croquer dedans, hein.
0: Oh, ça, y a pas de risque. Je vais en profiter pour cueillir des girolles, tiens. Les girolles sont des champignons qui profitent beaucoup de l'action du bousier. En récoltant les excréments pour fabriquer sa boule, il joue le même rôle qu'une machine à recycler. Quand il la fait rouler, de la boue se répand partout sur les sols, ce qui accélère la formation d'engrais naturels et enrichit le sol en matière organique et sels minéraux. Une bénédiction pour l'écosystème.
1: Bon, nous voilà de retour. C'est pas tout ça, mais maintenant que notre cocon est formé, ma boubouse va pouvoir pondre. Oh ! Attention ! Vite ! Cachons-nous derrière cette feuille ! Ce sont les monstres verts. Chut ! Plus un bruit.
0: Un monstre ? Ah, mais c'est une grenouille ! C'est vrai qu'à côté du bousier qui fait à peine un centimètre, une grenouille paraît immense.
1: Reste bien planqué, bousier.
0: Oh ! À chaque saut, la grenouille s'approche un peu plus des bousiers. Elle passe à quelques centimètres d'eux. Ouf ! Ouh ! Ça y est, elle est partie.
1: Eh ben, on a eu chaud. Vous avez vu le morceau ? Bon, faut pas trop traîner dans le coin parce qu'il y a d'autres prédateurs qui rôdent. Entre les fourmis, les hérissons et les oiseaux, on risque constamment de finir notre vie de bousier dans un estomac.
0: Ah, bah c'est original. Voilà votre femelle qui fait des cascades maintenant.
1: Elle monte sur notre pelote fécale pour y pondre ses œufs. Comme ça, ils seront bien au chaud. Et au printemps, vous pourrez voir des petites pattes sortir de notre boule de caca. Oh.
0: Après la ponte, la progéniture des bousiers se nourrira de la boule de bouse. Quand les œufs deviendront des larves, ils continueront de grandir à l'intérieur de la bouse pour sortir au bout de 6 mois.
1: Bon, c'est pas tout ça, mais on a encore de la route à faire. Salut l'humain!
0: Bonne chance pour la suite, bousier. Et encore bravo pour tout ce que tu fais pour la planète.
1: Ouais, eh ben si tu veux me filer un coup de patte, vas-y mollo sur les pesticides, hein.
0: Promis, on va faire des efforts. Allez, salut et bonne bouse. Le bousier pousse en permanence une boule de nourriture faite d'herbes et d'excréments parce qu'il se nourrit essentiellement de ça. Comment appelle-t-on un insecte qui mange des excréments ? Chronophage ? Coprophage ? Ou bois de chauffage ? Oui, bravo, c'est bien coprophage. Ça sentait fort le caca, mais c'était bestiolement génial.
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papa? Timothée? Où êtes-vous? Oh, mais je comprends pas. On s'était donné rendez-vous ici, en haut de cette montagne. Oh, j'ai tellement marché. Je vais aller me reposer en bas de cette pente près du petit lac que j'aperçois là-bas.

Eh ben, je l'ai échappé belle. Oh, prudence, le terrain par ici a pas l'air très stable. J'ai intérêt à faire attention où je pose les pieds. Ah, heureusement que j'ai apporté mon parapluie. Il me sert de canne. Oh zut, je dérape. Oh, les cailloux roulent sous mes pieds. Je glisse, aïe. Ouf, j'ai la chance, je suis tombée dans la boue. Oh, j'adore être dans la boue. C'est doux, lisse et chaud. Un vrai matelas. Oh, mais qu'est-ce que c'est? Oh, c'est bizarre, ça vient de la boue. C'est la boue qui fait des bulles. C'est rigolo, je suis sur un matelas de bulles. On dirait presque une musique.

Eh ben, je suis dans un état. J'ai de la terre jusque dans les cheveux. Oh, je vais aller me sécher au soleil. Oh là, près de ce grand rocher qui ressemble à un mur. Aïe, oh, c'est moins confortable que la boue. Il y a plein de grosses bosses qui me font mal aux fesses. Oh, qu'il est beau ce mur de montagne. Il doit être bien vieux, il est tout gris. Il a même des fissures qui ressemblent à des rides. Oh, là, c'est tout lisse et froid comme une plaque de verglas. Oh, et là, c'est plein de petits trous. Ça ressemble à une éponge. Oh, il y a même des endroits brillants comme des diamants. Il y a peut-être quelque chose derrière. Oh, ce serait bien si on pouvait faire comme avec le mur du placard de Sacha. On le toucherait avec le bout du parapluie, comme ça, et on dirait « Moustache de chat et poil de rat, mur, ouvre-toi !» Mais ça marche ! Je rentre dans le rocher !

0: Mais où suis-je ? Oh, et d'où vient cette musique ?
1: Tu es au pays de la musique.
0: Oh, mais je connais pas cet endroit. Qui êtes-vous ?
1: Je suis Déméter, la magicienne de la terre. Ici, tu es au cœur de mon royaume. Juste au milieu de la roche, dans l'univers de cristal.
0: Oh, c'est superbe! Il y a partout des rochers brillants, transparents et fragiles comme le verre. Oh, ils se déplacent en résonnant dans l'espace.

0: comporte bien d'autres univers de musique. Celle des cailloux ronds comme des galets, ou brillants comme des pierres précieuses. Celle des grains fins et doux, comme le sable et la poussière. Celle des sons durs et anguleux, comme les roches et les montagnes. Celle de la boue et de la terre mouillée.
1: Oh, mais je voudrais entendre tout ça.
0: Volontiers, j'adore faire visiter mon royaume. Écoute ce son. C'est la clé qui me permettra de te faire passer d'un univers à l'autre.
1: Ah, mais c'est pas une clé, c'est un verre de cristal. Et puis, il n'y a pas de porte ici.
0: Oui, mais ce verre, c'est moi qui l'ai taillé, fabriqué à partir de ce rocher. En le frappant, je peux faire apparaître la musique que je souhaite.
1: Oh, vous voulez dire que ce verre est magique?
0: Oui. Écoute. Verre de cristal, musique du monde minéral, transporte-nous dans l'univers des cailloux.

c'est rigolo, ça me gratte les oreilles. Oh, on dirait des cailloux qui discutent entre eux dans le noir. On dirait qu'ils chuchotent derrière notre dos.

0: tu as raison, ce sont de vrais bavards. Attends, tu vas voir. Je vais leur jouer un bon tour. Verre de cristal, musique du monde minéral, par ton pouvoir, bouscule ces cailloux bavards.
1: Aïe, attention! Vous avez déclenché une avalanche!
0: À ton tour. Tu peux faire un vœu, tu verras. Ce verre le réalisera.
1: Verre de cristal, musique du monde minéral. Emporte-nous dans l'univers du sable fin, du sable doux.

0: rivière de sable. Oh, j'ai bien envie d'aller me tremper dans cette musique.
1: Si tu veux, vas-y. Je sais que tu aimes danser. Laisse-toi emporter doucement par le mouvement.
0: Et qu'est-ce qui se passe? J'ai l'impression que le sable respire. Aïe, je glisse! On dirait des sables mouvants.
1: C'est la danse de la mer de sable.
0: La mer de sable? Oh, mais je sais pas bien nager, moi.
1: Je te fais confiance, tu sais danser. Il te suffit de suivre le mouvement des vagues.

0: Tu vois, tu as bien dansé.
1: Oui, mais moi je préfère danser la musique pop. Ou bien le rock.
0: Ça aussi, je peux le faire. Faire danser les rochers, c'est pour moi un jeu d'enfant.
1: Vous voulez dire que vous pouvez faire danser le rock aux rochers?
0: Bien sûr. Vert de cristal, musique du monde minéral, fait danser le rock aux rochers.

0: Je préférerais quelque chose de plus calme, plus lent, plus moelleux, plus confortable. Comme une valse, par exemple.
1: Ah, verre de cristal, musique du monde minéral, fait danser la valse rocher.
0: Malheureuse, qu'est-ce que tu as fait?
1: Je l'ai pas fait exprès. J'ai dû frapper trop fort sur le verre.
0: Mais sans le son magique, tu ne peux plus quitter mon royaume. Et il va me falloir des jours et des jours pour fabriquer un autre verre.
1: Mais c'est impossible, je dois partir d'ici. Papa, maman et Timothée me cherchent sûrement près du lac dans la montagne.
0: Attends. Une autre magie peut t'aider à partir. C'est celle de ta danse.
1: Oh oui? Dites-moi comment.
0: Par là. Dans le silence de l'espace, se cache une musique faite de cailloux, de pierres précieuses, de sable et de rochers, de terre et de boue. Si avec ton corps tu réussis à danser la lourdeur des rochers, la finesse du sable, le moelleux de la boue, le brillant des pierres précieuses, alors tu pourras retrouver ta famille.
1: Mais où est cette musique ?

0: pourtant ses sons jouent à cache-cache.
1: Attention, elle va essayer de te faire des surprises.
2: Vous allez voir, mon corps aussi peut être dur comme le rocher ou doux comme le sable.
0: Bonne chance, Tintinabule. Et si tu réussis, reviens quand même me voir. Je serai toujours heureuse de t'accueillir.

0: y est, j'ai réussi. Papa, maman, Timothée, ouh, je suis là. Là, près du grand mur du rocher.
1: Et maintenant, pour faire apparaître une nouvelle musique, tape dans tes mains trois fois avec moi. Attention. Un, deux, trois.
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Tu es là? Tu m'entends? Alors ouvre grande tes oreilles, je vais te raconter une histoire. Une histoire qui est arrivée à Toudou, mon doudou. Toudou fait du bricolage. Toudou, mon doudou, est tout mou, tout fou, tout chou, il me suit partout. Le voilà. Ce matin, Toudou s'est installé sur la table de la salle à manger. Il a l'air très concentré. Il réfléchit. Ce matin, Toudou, mon doudou, a décidé de fabriquer une maison en carton pour les oiseaux. Et ça, c'est beaucoup de boulot. Il a posé à côté de lui des petits ciseaux, du scotch, de la peinture, des pinceaux et un grand morceau de carton. Mais par où commencer? Toudou n'a encore jamais construit de maison. Et toi, est-ce que tu sais comment on fabrique une maison en carton? Toudou a beaucoup, beaucoup réfléchi. Pour commencer, il faut d'abord dessiner la maison. Sur le morceau de carton,

Doudou dessine un mur. Puis un autre. Et encore un autre mur. Et un dernier. Voilà les quatre murs de la maison. Et maintenant, il faut dessiner le toit et le sol. Doudou trouve que sa maison est déjà très jolie. Doudou prend les petits ciseaux pour découper les murs de la maison en carton. Un mur, deux murs. Attention, Doudou, il faut découper bien droit, sinon la maison ne tiendra pas. Il faut aussi découper le toit et le sol. Ce n'est vraiment pas facile pour un petit doudou de découper avec des petits ciseaux. Bravo, Doudou. Et toi, est-ce que tu aimes découper avec des petits ciseaux? Est-ce que tu trouves ça difficile? Maintenant, Doudou prend le scotch pour coller les murs de la maison ensemble. Il déroule un grand bout de scotch. Il en déroule un autre. Et puis encore un autre. C'est vraiment rigolo de découper des morceaux de scotch. Mais qu'est-ce que ça colle, le scotch ? Doudou en a plein les pattes. Il ne sait plus comment s'en dépatouiller. Ne bouge pas, Doudou. Je vais t'aider à décoller tout ce scotch de tes pattes. Voilà, Doudou. C'est bon, tu es libéré. Tu peux commencer à coller les murs de la maison et le sol et le toit. Elle est vraiment très belle, ta maison en carton. Oh, mais je crois qu'on a oublié quelque chose. Et toi ? Est-ce que tu sais ce que Doudou a oublié dans sa maison en carton? Il manque une porte. Une porte pour que les oiseaux puissent entrer et sortir de la maison. Doudou découpe un grand rond dans un des murs de la maison. Voilà. La construction de la maison en carton est terminée. Il ne reste plus qu'à la décorer. Doudou peint le toit en rouge. Il peint les murs en jaune. Et il ajoute des points verts pour faire joli. Doudou est très content de la décoration de sa maison en carton. Et toi, est-ce qu'elle te plaît, la maison que Doudou a fabriquée pour les oiseaux? Doudou, mon doudou, aime donner à manger aux oiseaux. Et les oiseaux aiment manger des graines. Doudou verse les graines pour les oiseaux dans un petit bol. Il pose le petit bol dans la maison en carton. Il ouvre la fenêtre. Il pose la maison en carton sur le rebord de la fenêtre. Et Doudou s'assoit. Il s'assoit près de la fenêtre.

fenêtre. Il ne bouge plus. Il ne fait pas un bruit. Tout doux attend. Il attend que les oiseaux du quartier viennent.

Tout doux attend, il attend longtemps. Tu entends? Est-ce que tu as reconnu ce chant? C'est un petit oiseau bleu qui s'approche en chantant. Il a le ventre jaune. C'est une mésange. Tout doux lui répond en sifflant. Le petit oiseau picore quelques graines. Tout doux est très heureux. Ah, tu entends? Maintenant, tous les oiseaux du quartier viennent manger dans la maison en carton que Tout doux a fabriquée avec ses petites pattes musclées. Et toi, est-ce que tu aimes bricoler? Est-ce que tu as déjà fabriqué une maison? En tissu? En carton? En chaussons? En croûtons? En champignons? Et maintenant, c'est l'heure de danser. Avec tes pieds, avec tes mains, avec ta tête et avec ton nez.

0: L'histoire est finie, mais garde tes oreilles grandes ouvertes. On va écouter un peu de musique.
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0: Ouais.
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2: 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À Londres. Salut, petites oreilles. Dans cet épisode, tu vas entendre la musique de Londres, la capitale de l'Angleterre. Une musique pleine de fantaisie, de pudding et de gouttes de pluie. Alors, 1, 2, 3, c'est parti!

Octave et Mélo commencent leur journée par un English breakfast bien copieux. Œufs brouillés, lard, haricots blancs à la sauce tomate, saucisses, champignons. Ce n'est pas du tout comme chez nous ici. Mais c'est trop bon! Et ça donne plein d'énergie avant de partir en balade. Et les voilà qui se promènent déjà dans une rue où les façades sont de toutes les couleurs. Mélo aimerait bien vivre dans la maison verte pomme. Et Octave, lui, la bleu clair, juste à côté. Ils seraient encore voisins? Trop bien! Les deux amis sont tout heureux de déambuler dans les rues londoniennes. Ils s'entraînent à parler anglais. Hello, my name is Octave. I'm very happy to be here. Oh, good. My name is Mélo. How are you? Quelle ville incroyable! Ça grouille de monde! Et les gens ont tous des styles très différents. Octave et Mélo n'avaient jamais vu ça. On dirait même qu'ils sont déguisés parfois. C'est trop rigolo! Ils viennent juste de croiser une fille aux cheveux vert pomme et avec une robe à pois, à côté d'un garçon avec les cheveux roses et des tatouages partout. Et puis maintenant, ce monsieur avec sa veste à carreaux en tweed, sa canne et sa grande moustache bien taillée. So chic! Dit Mélo, il paraît qu'ils ont un roi ici et qu'il vit dans un grand château au milieu de la ville. Comme dans les livres? Génial! On va le voir? Les deux copains regardent la carte. Oh là là! C'est super loin! Et en plus, il commence à pleuvoir! Il va falloir prendre le bus. Octave est tout content. Il repense au petit bus londonien rouge à double étage avec lequel il joue tout le temps. Cette fois, il va monter dans un vrai. Trop cool! Justement, le voilà. Come on! La ville défile sous leurs yeux. C'est beau. Il passe au-dessus de la Tamise. Le grand fleuve qui traverse Londres. Au bout, c'est Big Ben, une immense tour horloge collée à la célèbre abbaye de Westminster. Tiens, elle sonne. Il est 11h. 11 o'clock, dit Mélo fièrement. Nos deux amis s'amusent à lire les panneaux. Trafalgar Square. Covent Garden, Piccadilly Circus. Oh ! Et voilà, devant eux, le Palais Royal, le Buckingham Palace.

les grilles du château sont ouvertes. Les gardes du palais, habillés en rouge, avec leurs grands chapeaux à poils d'ours noirs, défilent avec leurs instruments. C'est le moment de la relève de la garde. Tous les jours, à 11h, une nouvelle équipe de garde prend la place de la première pour assurer la sécurité de la famille royale. Octave et Mello arrivent pile au bon moment pour assister au spectacle.

0: c'est impressionnant. Octave et Mélon ont adoré la parade. Ils repartent en marchant au pas du garde royal. Les jambes lancées devant et les bras qui balancent de chaque côté. Une, deux. Je suis sûre que toi aussi, tu voudrais faire le garde royal. Alors, à toi de jouer. Tu te mets debout. Tu lances la jambe droite et le bras gauche bien tendu devant toi. Comme si tu avais des piquets à la place des bras et des jambes. Et puis tu fais la même chose de l'autre côté. Jambe droite, bras gauche, jambe gauche, bras droit. Allez, à ton tour de t'entraîner. Bravo! Tu es devenu un vrai garde royal. Prêt à prendre la relève. 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
1: Oh là là, quelle histoire! Et maintenant, qu'est-ce qu'on fait? Tu as une idée? Oh! Tu n'aurais pas envie de chanter? Allez, musique!
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1: 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Il est 12 heures sur mon tout petit France Inter. 12 heures ? 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

0: Coucou.
1: Coucou.
0: Tu es là? Tu m'entends? Alors, ouvre grande tes oreilles, je vais te raconter une histoire. Une histoire qui est arrivée à Toudou, mon doudou. Toudou se bagarre. Toudou, mon doudou, est tout mou, tout fou, tout chou. Il me suit partout. Tiens, le voilà. Aujourd'hui, tout est très calme dans la classe. Toudou et ses amis Doudou jouent tranquillement à la dinette. Le lapin prépare le repas. L'hippopotame met la table. La souris s'occupe des verres, des fourchettes et des cuillères. Toudou s'amuse bien. Il est très heureux de jouer à la dinette avec tous ses amis Doudou. Tout est prêt. Ils mangent ensemble un délicieux repas. Oh ! Tiens, voilà le canard. Il n'a pas l'air content. Mais qu'est-ce qu'il a ? Mais qu'est-ce qui se passe ? Le canard fait tout tomber sur son passage. Les livres. Les jeux de construction. Les petites voitures. Il n'a pas l'air content du tout. Mais quand le canard s'aperçoit que tous les doudous jouent à la dinette sans lui, qu'il n'a même pas d'assiette, pas de cuillère, pas de fourchette, alors là, il devient fou de colère. Bim ! Il donne un grand coup de patte dans la dinette. Bim, bam, boum ! Toutes les assiettes tombent par terre.

Mais ça ne va pas. Toudou est fâché. Il donne un grand coup de cuillère sur la tête du canard. Le canard répond en tirant les poils de Toudou. Oui ! Toudou est très énervé maintenant. Paf ! Ça y est, c'est la bagarre entre Toudou et le canard. Pif ! Bing ! Bang ! Boum ! Heureusement que l'éléphant est là. C'est le plus fort de tous les doudous de la classe. L'éléphant sépare Toudou et le canard. C'est la fin de la bagarre. Il n'y a plus un bruit dans la classe. On entendrait presque une mouche voler. Mais Toudou et le canard sont encore très fâchés. Ils boudent chacun de leur côté. Approchez-vous tous les deux. On va respirer ensemble pour se calmer.

Vous savez, mes doudous, quand on n'est pas d'accord avec quelqu'un ou quand on est très fâché, on peut en parler. On peut dire calmement ce qui ne va pas plutôt que de se bagarrer. Toudou et le canard se sont enfin calmés. Ils se serrent les pattes. Ils font la paix. Ils ramassent les fourchettes, les assiettes, les cuillères. Ils s'installent à table avec tous les autres doudous. Et ils partagent tous ensemble un délicieux repas. Et toi? Est-ce que tu t'es déjà disputé? Est-ce que tu t'es déjà bagarré? Qu'est-ce qu'il s'est passé? Raconte-moi comment tu as fait pour te calmer. Et maintenant, c'est l'heure de danser. Avec tes pieds, avec tes mains, avec ta tête ou avec ton nez.

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1: En attendant la prochaine histoire, on va danser un peu. Tu me donnes la main? Allez, c'est parti.
0: Une fois, je m'ai endormie dans la classe et j'ai fait un drôle de rêve.
2: De la fenêtre de la classe, j'ai vu sur la cour de récré quelque chose d'assez cocasse est en train de se passer.
0: C'est quoi?
3: Ben, tu vas voir.

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0: Je crois que je vais prendre mon temps.
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3: 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Salut, petites oreilles. Dans cet épisode, tu vas entendre de la musique légère comme une plume. Une musique qui nous décoiffe et qui nous reste dans la tête. La musique de l'air. Alors, mets le nez dehors, on t'attend sous les arbres.

Cet après-midi, Octave rêve à sa fenêtre. Dehors, le vent souffle fort. Il écoute le bruit des feuilles qui tourbillonnent dans les arbres.

C'est Mélo qui l'appelle. Elle est dans le jardin et elle s'amuse à essayer de s'envoler comme un oiseau. Elle court et elle bat des bras en même temps. D'un côté et puis de l'autre. D'un côté et puis de l'autre. Elle a tellement d'énergie. Octave court la rejoindre. À toi de jouer. Essaye de t'envoler toi aussi en battant des bras. Peut-être que tu vas y arriver. Il faut bien que les deux bras bougent en même temps. En haut et en bas, en haut et en bas. Allez, on y va. Plus vite, plus vite. Plus vite, sinon tu ne vas jamais décoller.

quand même fatigant. Et avouons-le, ça ne marche pas. Mélo abandonne. Toi aussi ? Mais attends, c'est pas fini. Octave a une autre idée. S'il fabriquait un cerf-volant pour s'envoler. Du papier, des ciseaux, de la colle, des feutres, des bâtons pour la structure, une grande ficelle pour le retenir, un peu de logis. Octave et Mélo s'activent. Et le voilà, leur beau cerf-volant. Il est de toutes les couleurs. Octave et Mélo sont fiers. Ils ne quittent pas leur cerf-volant des yeux. Ils voient les nuages qui défilent autour de lui. Ils le regardent flotter dans le ciel, bercé par le souffle du vent.

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1: Toute cette histoire m'a donné envie de danser. Pas toi ? Tu n'aurais pas envie de te trémousser ?
2: Mon tout petit brin sur terre !
1: Allez, viens ! On va remuer nos popotins.
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4: En avant!
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12, 13. 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
4: Bonjour, je suis Agnès Martin-Lugan et je vais vous raconter l'histoire du voleur de sapins.

Il était une fois un village niché au cœur d'une forêt. De tous les villages aux alentours, c'était bien le plus joli. Il faut dire qu'hiver comme été, les habitants rivalisaient d'ingéniosité pour le décorer. Et quand arrivait décembre et que les toits se recouvraient de neige, le village ressemblait à s'y méprendre à celui du Père Noël. Les maisons étaient si douillettes que les enfants devaient forcément adorer s'y retrouver pour boire un chocolat chaud près de la cheminée et se raconter des histoires. Néanmoins, cela n'arrivait jamais. Dans ce village, on ne s'invitait pas entre voisins. Chacun restait dans son coin. Quand les villageois se croisaient dans la rue, c'est à peine s'ils se marmonnaient un vague « Bonjour voisin ». Pour quelle étrange raison se comportait-il ainsi? Parce qu'à force de vouloir la plus belle maison, le plus beau jardin, la plus belle décoration, ils étaient devenus ennemis et se jalousaient les uns les autres. Il fallait les voir se surveiller, cachés derrière leurs rideaux. Dans la cour de l'école, les enfants en parlaient souvent. Ils ne comprenaient pas pourquoi ils ne pouvaient jamais se voir en dehors de la classe, ni pourquoi chez eux c'était si triste. Plus Noël approchait, plus le village se décorait et plus l'atmosphère devenait sinistre. Pourtant, les enfants savaient bien que dans les villages aux alentours, ce n'était pas comme ça. Là-bas, les rues étaient pleines de rire et de bonne humeur. Les enfants jouaient pendant que leurs parents discutaient. Bref, ils partageaient de bons moments tous ensemble. Un soir, deux frères regardaient des dessins animés de Noël. En voyant ces images joyeuses, César, le plus jeune, renifla tristement et alla dire à ses parents « Je veux un Noël comme à la télé. Regardez comme les gens ont l'air contents, il y a plein de monde !» Sa maman lui caressa doucement la joue. « Mon trésor, notre maison est aussi bien décorée que dans ton film, et notre sapin est même plus grand que le leur. On s'en fiche d'avoir la plus belle maison, » rétorqua Gabriel, le grand frère de César. « Nous, ce qu'on veut, c'est être avec les autres. » César se tourna vers son papa et lui demanda « Papa, toi qui connais tout le monde ici, tu ne veux pas leur parler ?» En tant que serrurier, le papa de César et Gabriel était quelqu'un d'important dans le village. Avec le boulanger, il était le seul à discuter avec tous les habitants. « Je leur ai déjà demandé de faire un effort, mon grand. Ça n'a pas marché. » Les deux garçons étaient si contrariés qu'ils partirent se coucher en ronchonnant. Ils ne souhaitèrent même pas bonne nuit à leurs parents. La maman haussa les épaules.

épaule, d'un air de dire que l'on n'y pouvait rien et que ça passerait. Le papa se leva de son fauteuil et s'approcha du magnifique sapin en soupirant tristement. Si seulement les villageois voulaient bien l'écouter. Quelques jours plus tard, César et Gabriel revinrent de l'école affolés. Le sapin d'un de leurs copains avait disparu dans la nuit. La veille, au moment d'aller se coucher, le sapin était là, clignotant de toutes ses guirlandes. Mais le lendemain matin, plus de sapin, plus de décoration de Noël. Le salon était vide. Et durant chaque nuit qui suivit jusqu'aux vacances, un sapin, parfois même plusieurs, disparut mystérieusement. Au début, forcément, tous les parents se regardaient méchamment. On ne se marmonnait même plus bonjour. On redoubla de vigilance, on ferma les portes à triple tour. Mais plus le temps passait, plus les sapins disparaissaient. Les habitants devaient se rendre à l'évidence. Le coupable ne venait pas du village. Un voleur de sapins sévissait. La maison de César et Gabriel ne fut pas épargnée. Un comble quand on a un papa serrurier. En découvrant que leur arbre décoré n'était plus dans le salon, César se mit à pleurer. Sans sapin, le Père Noël n'a plus d'endroit où déposer les cadeaux. Ne t'inquiète pas, mon chéri. Le Père Noël peut toujours les laisser près de la cheminée, le consola sa maman. César tapa du pied. Non, il faut un nouveau sapin, aujourd'hui. Son papa s'approcha, s'accroupit près de lui et posa ses grandes mains sur ses petites épaules. Non, César, ce n'est pas possible. Je suis désolée. Et puis, le plus important à Noël, c'est d'être ensemble, non ? Je te promets qu'avec ou sans sapin, nous nous amuserons bien. Puisque c'est comme ça, il n'y a plus de Noël, cria le petit garçon. Sur le chemin de l'école, Gabriel essaya de remonter le moral de César. On va quand même fêter Noël avec papa et maman et je suis sûre que tu auras tes cadeaux. C'est pourri, lui répondit César en shootant dans une pierre. L'aîné ne trouva rien à lui répondre. Au fond, il était d'accord avec son frère. Tout à coup, des bruits inhabituels, comme des bruits de conversation, les sortirent de leur cafard. Ils relevèrent le nez et observèrent autour d'eux. Ils s'arrêtèrent net. Chose incroyable, les gens se parlaient et se demandaient des nouvelles des sapins et des décorations. Chez vous aussi ? Oui, il a frappé cette nuit. Vous avez une idée de ce qui se passe ? Non, mais faites bien attention à vous. Vous aussi. Si on découvre quelque chose, on vous tient au courant. Les voisins s'inquiétaient soudain les uns pour les autres. De mémoire de villageois, on n'avait jamais vu ça. Quand les vacances débutèrent, il ne resta plus un sapin, plus une décoration nulle part. Mais à force de se demander qui était ce drôle de voleur qui ne cassait rien et ne volait que des sapins, on en oublia de se regarder méchamment. Le soir du réveillon, le papa et la maman de César et Gabriel, comme tous les papas et les mamans du village, firent tout ce qu'ils pouvaient pour semer la joie dans la maison. Mais malgré le bon pain d'épices, les charades de Noël et tous leurs efforts déployés, César et Gabriel faisaient toujours grise mine. Ils n'eurent même pas le cœur d'ouvrir la dernière case de leur calendrier de l'Avent. Un Noël sans sapin, ce n'était plus Noël. Les deux frères montèrent se coucher avant l'heure et sans l'excitation qui précède habituellement le passage du Père Noël. Le matin de Noël, César ouvrit les yeux aux aurores. Le cœur gros, il descendit au salon. Sa maman avait raison. Même sans sapin, le Père Noël était bien passé. Mais César s'en moquait. Traînant les pieds, il alla à la fenêtre et regarda dans la rue enneigée. César se frotta les yeux. Une fois, deux fois, trois fois, il ne rêvait pas. Une allée de sapins illuminés conduisait à la place du village. Il y en avait de toutes les tailles. Des petits, des grands, des maigrichons, des touffus. Papa, maman, Gabriel, les sapins. Ni une ni deux, tous les quatre enfilèrent bottes, manteaux, écharpes et bonnets par-dessus les pyjamas et s'aventurèrent dehors. Tous les voisins se rejoignirent dans la rue et chaque famille retrouva son sapin. Seulement, le voleur de sapins s'était amusé à mélanger toutes les décorations. Les parents et les enfants du village marchèrent d'un même pas vers la place où trônait le plus beau, le plus majestueux des sapins qu'on avait jamais vu. Les enfants se mirent à courir tout autour en poussant des cris de joie et des hurrahs. Les adultes échangèrent des regards surpris, ne sachant comment réagir. Et puis la magie de Noël opéra. Ils tombèrent dans les bras les uns des autres.
le bonheur d'être ensemble et cette surprise.

0: surprise magique surpassait les vieilles rancœurs et les vieilles rivalités. Les villageois, qui avaient passé tant de temps renfermés sur eux, ne voulaient plus se séparer. Les minutes, puis les heures passèrent, sans que personne ne songe à quitter la place. Délaissant une bataille de boules de neige avec son frère et ses copains, César partit à la recherche de ses parents. « Maman, où est papa ?» lui demanda-t-il. « Il faut que je lui dise que c'est le meilleur Noël de tous les temps. »« Je ne sais pas, mon trésor. Il doit sans doute être en train de discuter avec le boulanger. » César chercha de tous les côtés, sans le trouver. Il remonta la rue, puis arpenta le village. Partout où il passait, il n'en revenait toujours pas de voir les voisins rire entre eux. Mais son papa restait introuvable. César finit par arriver jusqu'à leur maison. « Papa, t'es là ? Papa ?» Un ronflement digne du plus gros des ours lui répondit. Sur la pointe des pieds, César avança jusqu'au salon. Il découvrit son papa profondément endormi dans son fauteuil. L'air épuisé, mais heureux. Il s'approcha à pas de loup et ouvrit des yeux ronds. Des fils de guirlandes dorées étaient coincés dans ses cheveux. Et de la poche de son pantalon dépassait sa clé magique. Celle qui lui permettait d'entrer partout, dans toutes les maisons. Et c'est ainsi que, grâce aux vœux des enfants et grâce au papa de César, les habitants découvrirent le bonheur d'être ensemble. En ce jour de Noël, c'était bien ça le plus important. Et voilà, l'histoire est finie. Et maintenant, au lit.
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3: Allez. Maintenant, c'est temps calme.

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1: Il est l'heure d'aller se coucher, mais mon doudou s'est encore caché. Doudou. Mon doudou. Où es-tu? Où te caches-tu? Je crois que mon doudou est encore parti à l'aventure.
2: Oh !
1: Quel coquin ce doudou ! Est-ce que tu veux venir chercher mon doudou avec moi ? On y va ! Où est-ce que doudou s'est encore caché ? Où est-ce que l'on est? On est dans une grande pièce avec des étagères en bois. Et sur les étagères en bois, il y a des milliers et des milliers de livres. On est dans une bibliothèque. Tu entends? Ici, il y a très peu de bruit. Chut! À la bibliothèque, il faut parler tout doucement. Comme ça. Il faut chuchoter. Il faut murmurer. À la bibliothèque, les gens sont assis tranquillement, plongés dans leurs livres comme dans un rêve. Il ne faut pas les déranger. Cette bibliothèque est un endroit calme et reposant. Il y a des fauteuils et des gros coussins pour s'installer confortablement. Est-ce que tu crois que mon doudou se cache ici ? Doudou ? Doudou ? Tu entends ? Mais c'est un grognement de cochon. Qu'est-ce que fait un cochon dans une bibliothèque ? Un cochon, ça ne lit pas de livres. Et maintenant ? On entend le chant d'une grenouille. Mais les grenouilles, ça ne lit pas de livres. Doudou ? Un hibou. Un hibou dans une bibliothèque. Mais ça n'existe pas. Oh là là ! Mais qu'est-ce que c'est que ce brouhaha ? Doudou, c'est toi ? C'est toi qui fais tout ce bazar ? Ah voilà, je comprends. Tu t'étais caché dans un imagier sonore. Et tu t'es amusé à appuyer sur tous les boutons du livre. Tu es très content de toi, je vois. Pourtant, doudou, je t'avais bien dit qu'il ne fallait pas faire de bruit dans la bibliothèque. Allez, viens. On va choisir un livre ensemble. Tu peux prendre celui qui te fait plaisir. Tu veux celui-là? Ou tu préfères celui-là? Ou encore ce livre-là? Tu sens l'odeur du papier? Tu sens comme les pages des livres sont douces?

0: Avec les livres, mon doudou, on peut voyager dans le monde entier. On peut vivre des aventures extraordinaires. On peut apprendre 1000 choses. Il suffit d'ouvrir un livre, de le feuilleter et de se laisser emporter par les mots et par les images. Regarde. Par exemple, celui-là. L'histoire se passe au bord de la mer. On part en bateau. Les dauphins suivent le bateau en nageant. Les sirènes les accompagnent en chantant. Doudou, tu entends le chant des sirènes ? Doudou ? Doudou ? Oh non ! Mon doudou a encore disparu. Je crois que mon doudou veut jouer à cache-cache avec moi. Il est peut-être allé chercher une histoire de chevalier.
1: Non.
0: Il est peut-être allé chercher un livre à toucher.
1: Non.
0: Ou un conte de fées.
1: Non, non, non.
0: Mais où est-ce qu'il a bien pu passer? Doudou? Doudou? Bah, qu'est-ce que tu fais là? Avec des crayons et du papier? Ah, tu es en train d'écrire un livre? Est-ce que je peux écrire avec toi? Attends. Je prends moi aussi des crayons et du papier. Tu dessines un chat ? C'est l'histoire d'un petit chat qui se promène dans la campagne. Et ce petit chat va vivre des aventures extraordinaires. Si tu veux, mon doudou, on peut rester ici, dans la bibliothèque, et imaginez ensemble l'histoire de ce petit chat pas comme les autres. Et rêvez à tout ce qui va lui arriver. Rêve bien, petit doudou. 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
2: Oh ! Tu entends ? C'est le sommeil qui frappe à la porte. Ouvre-lui et laisse-le entrer.
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3: Bonjour, je suis Delphine de Vigan. Je vais vous raconter l'histoire de Nadine et Robert, le dernier voyage d'un poisson rouge.

0: Le jour où j'ai entendu papa dire « oh merde » dans le salon, j'ai su que nous avions un gros souci. D'abord parce que mon père ne dit jamais de gros mots, ensuite parce qu'il était penché juste au-dessus de l'aquarium de Robert et Nadine. Maman s'est approchée de lui, ils ont échangé un regard très embêté, le genre de regard que je n'aime pas du tout. Alors je me suis mis à pleurer. Mon père m'a tendu la main. « Viens voir, Titou. Nadine n'a pas l'air très en forme. » En effet, Nadine flottait sur le dos, tout à fait immobile, la bouche ouverte. Elle était plus pâle qu'à son habitude. Je dirais même qu'elle avait très mauvaise mine. J'ai regardé Robert. Il tournait en rond. Ça se voyait qu'il avait du chagrin et qu'il comptait sur nous pour trouver une solution. Il n'avait même pas mangé ses petites miettes du matin. J'ai pris un crayon pour tenter de ranimer Nadine. Je l'ai poussé un peu, puis un peu plus fort, mais Nadine semblait dormir d'un sommeil très profond. L'année dernière, j'étais rentrée de la fête foraine avec Robert et Nadine qui frétillaient dans un petit sac en plastique. C'est moi qui les avais gagnés à la pêche miraculeuse et qui avais choisi leur nom. Robert à cause de Bob l'éponge, mais je trouve Robert un peu plus chic, et Nadine parce que je trouve ça très joli. Papa m'avait bien prévenu que les poissons rouges sont très fragiles et que parfois, ils peuvent mourir d'un coup comme ça, sans raison. J'ai pleuré un peu plus fort quand j'ai entendu qu'il était question de jeter Nadine à la poubelle. Alors maman a proposé qu'on l'enterre quelque part. J'ai demandé si on pouvait mettre Nadine avec mamie au cimetière, mais papa a dit que c'était trop loin. Il a eu une bonne idée. Enfin, elle paraissait très bonne à cet instant-là. Et si on allait au square pour enterrer Nadine dans le coin tout au fond, là où il y a les arbres? Nous étions tous d'accord. Papa a attrapé Nadine et l'a enveloppée dans un papier d'aluminium. J'ai dit à Robert, ne t'inquiète pas, on s'occupe de tout. Il m'a fait un clin d'œil, j'ai vu qu'il avait meilleure morale. Nous sommes partis tous les deux, papa et moi, en direction du square. Comme il était encore tôt, il n'y avait pas beaucoup de monde. Sous un petit arbuste, nous avons repéré un endroit qui nous a semblé très confortable et légèrement ombragé. Les enfants n'ont pas le droit d'y aller. Mon père s'est mis à genoux et il a commencé à creuser la terre avec la pelle bleue qu'on emporte pour faire des châteaux de sable sur la plage. C'est à ce moment-là que le gardien du square est arrivé. Ce n'est pas un policier, mais presque. Il a un uniforme gris et des grosses chaussures. « Qu'est-ce que vous faites, monsieur ? » a-t-il demandé à mon père. Mon père m'a paru un peu embarrassé. J'enterre le poisson rouge de mon fils. C'est Nadine, ai-je jugé utile de préciser. Le gardien du square avait l'air de très mauvaise humeur. Mais enfin, monsieur, arrêtez ça tout de suite. Vos détritus n'ont rien à faire ici. Ce n'est pas un détritus, monsieur. Il s'agit de Nadine, comme vous l'a dit mon fils, un petit poisson rouge qui est mort ce matin. J'ai bien senti que mon père était très énervé. Il continuait de creuser la terre avec sa pelle. « Si vous continuez, j'appelle la police !» a soudain hurlé le gardien. J'ai pensé au mot « envenimé » que nous avions eu dans la dernière dictée de Madame Merle. Elle avait dû nous l'épeler parce que c'est un mot difficile. Je me suis dit qu'il devait correspondre tout à fait à ce genre de situation. Mon père s'était relevé et faisait face au gardien. Heureusement, c'est moi qui tenais le petit sac avec Nadine dedans. Papa a tenté une dernière fois d'exposer les faits. Je voyais bien qu'il insistait sur les mots les plus importants. « Écoutez, monsieur, je suis avec mon fils qui a 8 ans et qui vient de perdre son poisson rouge. Pour éviter de le jeter à la poubelle, nous avons pensé lui offrir une dernière demeure où il pourra reposer en paix. « Vous n'avez qu'à le faire frire, votre truc, et le manger !» a répondu le gardien. Mon père a planté une nouvelle fois la pelle dans la terre. Le gardien a sorti son téléphone portable de sa poche. Il a composé un numéro. J'ai eu une vision de Nadine transformée en poisson pané et de mon père menotté dans le camion de police. Je me suis remis à pleurer. Papa m'a attrapé par la main et nous avons quitté le square. « Quel con !» m'a dit papa. Deux gros mots dans la même journée. C'était vraiment une drôle de journée. Mais mon père a toujours de bonnes idées. J'ai bien vu qu'il en avait une derrière la tête parce que nous sommes partis d'un pas décidé vers le marché. Là-bas, Nous avons acheté des framboises que nous avons mangées aussitôt. Elles étaient délicieuses. Nous avons gardé la barquette en carton et puis nous avons choisi un bouquet de jonquilles chez la fleuriste. « Nous avons le matériel », a déclaré mon père sur un ton mystérieux. Nous avons pris le métro jusqu'à la station Saint-Michel. Une fois dehors, nous sommes restés quelques minutes sur le pont pour profiter de la vue. C'était magnifique. On voyait la Seine, qui est un très grand fleuve, et puis la cathédrale Notre-Dame de Paris que j'ai visitée quand j'étais en CP. Par les escaliers, nous sommes descendus sur les quais. Il faisait très beau. Papa a déposé Nadine dans la barquette des framboises sur un lit de fleurs jaunes. Et puis, il s'est allongé à plat ventre par terre pour placer l'embarcation sur l'eau. Il y avait beaucoup de courant, alors Nadine n'a pas tardé à s'éloigner vers le pont Neuf. Nous avons eu un peu peur parce qu'un énorme bateau mouche est arrivé juste à ce moment-là, mais un coup de vent a poussé Nadine vers la rive, le temps de laisser passer le bateau. Nous l'avons regardé partir, bien au chaud dans sa barquette. Sous le soleil, le papier d'aluminium brillait comme un bijou. Papa m'a expliqué que la Seine va très loin. Elle passe par Conflans-Sainte-Honorine, Mantes-la-Jolie, là où habitait mamie, Giverny, où vivait un grand peintre qui s'appelle Claude Monet, Rouen et Le Havre, où le fleuve se jette dans la Manche. « Avec un peu de chance, m'a dit papa, Nadine ira jusqu'à la mer. » Quand Nadine a disparu, nous sommes rentrés à la maison. Je me suis précipitée dans le salon pour expliquer à Robert que Nadine était partie en voyage et qu'elle nous enverrait peut-être une carte postale. Je n'y croyais pas vraiment moi-même. Je voulais surtout rassurer Robert pour qu'il ne fasse pas une dépression de poisson ou quelque chose comme ça. Mais le fait est que quelques jours plus tard, Robert a reçu une carte postale. Cher Robert, je suis bien arrivée à Guernesey, une île anglo-normande à une trentaine de kilomètres de la côte. La mer est très froide, mais il y a de minuscules algues qui me chatouillent le ventre. Je me laisse porter par le courant. C'est très agréable. Je suis très heureuse de t'avoir connue et d'avoir passé ces moments merveilleux avec toi. Profite bien de la vie, même si tu as parfois l'impression de tourner un peu en rond. Si Titou s'inquiète pour toi, fais une petite galipette pour le rassurer. Bise. Signé Nadine. PS. Je suis d'accord pour que tu rencontres une nouvelle amie. Cela ne me rendra pas triste, ne t'inquiète pas. Demande à Titou de la choisir. Et voilà. L'histoire est finie. Et maintenant, au lit.
1: Oh là là, je bâille, mes yeux piquent, toi aussi? Ce ne serait pas l'heure de la sieste par hasard? Viens, ensemble, on va prendre le temps de faire une pause sur
2: mon

Tu es là? Tu m'entends? Alors ouvre grande tes oreilles, je vais te raconter une histoire. Une histoire qui est arrivée à Toudou, mon doudou. Toudou est le petit poussin jaune. Toudou, mon doudou, est tout mou, tout fou, tout chou, il me suit partout. Le voilà. Toudou est à la campagne. Il se promène tranquillement. Il regarde le paysage, les arbres et les fleurs. Il écoute les oiseaux chanter.

Toudou se promène tranquillement, le nez au vent, quand il entend... Oh. Tiens, des canards. Devant lui, Toudou voit une grande mare avec des canards. Toudou, mon doudou, a toujours des petits bouts de pain dans les poches. Alors, il jette les petits bouts de pain aux canards. Et toi, est-ce que tu as déjà donné à manger aux canards ? Après avoir donné à manger au canard, Toudou s'assoit sur le petit banc

que c'est beau. Toudou écoute le vent dans les arbres. Quel calme, quelle tranquillité. Toudou ferme les yeux.

Doudou s'est endormi. Dans son sommeil, Toudou entend un tout petit bruit. C'est un tout petit bruit qui ressemble à un petit cri. Mais qu'est-ce que c'est que ce tout petit bruit qui ressemble à un petit cri? Et toi, est-ce que tu sais ce que c'est que ce tout petit bruit qui ressemble à un petit cri?

Maintenant, Toudou est réveillé. Il ouvre grand les yeux et regarde partout autour de lui. Il voit une petite tache jaune dans l'herbe verte. Toudou s'approche pour regarder de plus près. Oh, c'est un poussin. Il est tout seul. Pauvre petit poussin, on dirait qu'il s'est perdu. Mais que va-t-il devenir? Il faut l'aider à retrouver sa famille.

Toudou prend le petit poussin jaune dans ses pattes pour le consoler. Il est si joli, si petit et si doux. Toudou le berce doucement et lui promet que tout finira bien par s'arranger. Toudou pose délicatement le petit poussin jaune dans sa poche et part à la recherche de son papa et de sa maman. Et toi, est-ce que tu sais comment s'appellent la maman et le papa du petit poussin jaune?

0: jaune.
1: Ah, Toudou est bien embêté. Il ne sait pas par où aller pour retrouver la famille du petit poussin jaune. Est-ce qu'il faut aller à gauche? À droite? Tout droit? À travers le bois? Toudou n'a pas fait trois pas qu'il entend ça. Tu as reconnu ce son? C'est une poule. C'est la maman du petit poussin jaune. Elle court dans tous les sens. Elle appelle son petit poussin. Le petit poussin jaune reconnaît la voix de sa maman et lui répond. Ce qui veut dire dans la langue des poussins, « Je suis là, maman, je suis là. » La maman poule arrive et derrière elle, il y a tous les frères et sœurs du petit poussin jaune qui la suivent à la queue leu-leu. Ils sont très heureux d'avoir retrouvé leur petit frère. Alors tout doux, sort délicatement le petit poussin jaune de sa poche et le pose par terre près de sa maman.

Toudou, mon doudou, est bien content. Voilà une histoire qui se termine bien. Et toi, est-ce que tu aimes les histoires qui se terminent bien, comme celle de Toudou et du petit poussin ? Et maintenant, il est l'heure de dormir. Avec tes pieds, avec tes mains, avec ta tête et avec ton nez.

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1: Et si on se reposait un peu? Où est-ce que tu pourrais bien t'allonger? Dans ton lit? Sur le canapé? Sur un matelas? Dis-moi quand tu es bien installé. C'est bon? Laisse-toi bercer par la...

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0: Mais pourquoi tu t'arrêtes, Zapator? J'adore faire de la moto avec toi au pays de la musique. On rencontre des choses incroyables.
1: Oui, mais je peux pas passer mon temps à te balader comme ça. J'ai promis d'aider le Père Noël.
0: Le Père Noël? Il passe aussi au pays de la musique, le Père Noël?
1: Ben évidemment. Il va partout où il y a des enfants.
0: Oui!
1: Des enfants sages.
0: Ah, ben oui, évidemment. Est-ce que tu crois que je suis sage, moi?
1: Oh, t'en fais pas. Il est sympa, le Père Noël. Les petites bêtises, il fait semblant de pas les voir.
0: Ça fait rien si je mange du chewing-gum à l'école? Ou si je saute dans les flaques?
1: Mais non, c'est pas grave. Mais quand même, là, Noël, c'est pour bientôt. T'as intérêt à te tenir à carreau, hein. Bon, allez, faut que j'aille donner un coup de main au Père Noël. Il a tellement de boulot en ce moment. Ben, tu peux venir avec moi si tu veux.
0: Oh, ok.
1: Vas-y, monte!

0: Ça y est, on est arrivé. Allez, entre.
1: Tous ces énormes sacs. Ils sont pleins de jouets.
2: Bah qu'est-ce que tu crois? Au pays de la musique, on n'offre pas des nounours, hein?
0: Les cadeaux, c'est des instruments de musique.
1: Mais alors, les enfants savent tous jouer de la musique ici?
0: Non, ils sont trop petits. Mais c'est des instruments de musique, à peine tu les touches, qui se mettent à jouer avec tout l'orchestre et tout, hein?
1: Oh, bah c'est magique alors. Et si on regardait dans les sacs? Oh, dis, il y en a un là. C'est marqué Zapator dessus.
0: Ben oui, parce que ces instruments-là, c'est moi qui dois les distribuer aux enfants. Parce que c'est ceux que je préfère.
1: Ah oui? Et c'est quoi l'instrument que tu préfères? Oh, attends, laisse-moi deviner.
0: Oui, ferme les yeux et écoute.
1: Avec ton blouson de cuir noir. Ta boucle d'oreille. Tes bottes en cuir. Ton jean. Du rock. Tu joues du rock. Avec une guitare.
2: C'est comme ça qu'ils font les musiciens de rock. T'as jamais vu? Ils dansent avec leur guitare.
1: Attends, je vais essayer. Arrête un peu. Attends, Zapator.
0: Bon, t'as raison. On va essayer toutes les guitares. Parce que tu sais, chacune a sa musique. Alors forcément, on danse pas pareil en jouant. Ça dépend de la musique qu'on fait.
1: Oh ouais, on va toutes les essayer. T'es sûr que c'est pas une bêtise, hein?
0: Mais non, on va rien casser de toute façon. Allez, chacun son tour. T'es prête?
1: Ouais, je prends la rouge, avec des clous dorés. Oh, mais elle marche pas.
2: Ben forcément, elle est pas branchée. Branche-la.
1: Brancher ma guitare?
2: Ben oui, c'est une guitare électrique. Ça se branche comme un fer à repasser.
1: Ah, c'est pour ça qu'il y a un fil.
0: Ben voilà. Et c'est comme ça qu'on fait de la musique branchée.
1: Bon, alors attention, hein. J'y vais.

0: Oh, c'est génial, les guitares électriques. Elles ont toutes des sons différents.
1: Bon, c'est pas tout. Il faut bosser maintenant.
0: Ah bon, qu'est-ce qu'il faut faire?
1: Les paquets. Les paquets pour les enfants. Il faut choisir une guitare pour chacun. Et le Père Noël ira déposer les paquets dans les cheminées.
0: Ah, c'est comme ça que ça se passe? Je vais t'aider.
1: Ok. Voyons, pour Audrey qui adore la musique, qui chante.
0: Cette guitare-là, la bleue avec des étoiles, elle sait chanter. Tiens, écoute.

Ok. Et pour Sophie, la douce et gentille Sophie qui aime la musique qui berce. Oh, je crois que je vais choisir la guitare verte. Est-ce que tu sais bien bercer, toi ?

0: Ok, ça va.
1: Et pour Florent, qui est un peu coquin, qui chatouille toujours ses copains.
0: Oh oui, je sais. Une guitare qu'on chatouille.

0: Ok, et pour Antoine?
1: Qu'est-ce qu'il aime, Antoine?
0: Bah, comme plein d'enfants, il adore crier, hurler même, et il se fait toujours gronder.
1: Eh ben, il a qu'à faire crier et hurler sa guitare, et on lui dira plus rien. Tiens, celle-ci, c'est le faire.

0: Et voilà, il n'y en a plus. On a distribué toutes les guitares. Le sac est vide. Ben, qu'est-ce que t'as? T'en fais une tête.
1: Et moi, il n'y en a plus pour moi? Pourtant, j'ai rangé ma chambre tous les jours. J'ai fait presque pas de bêtises. Et puis, j'ai rien. Oh, qu'est-ce que c'est? Une petite guitare toute ronde.
0: C'est pas une guitare, c'est un banjo. Dessus, il y a une étiquette pour Tintinabule, un cadeau personnel du Père Noël.
1: Oh, c'est vrai? Oh, merci, Père Noël. J'adore sa voix. Dis, peut-être que mon banjo, il connaît pas ta guitare?
0: J'ai une idée. Ils vont faire connaissance.
1: Oh oui, ils vont se parler. Ils vont apprendre à se connaître et peut-être qu'ils vont bien s'entendre.
0: Et s'ils s'entendent bien, ils feront de la musique ensemble. Allez, on essaye.

0: À ton avis, c'est l'heure de quoi? Allez, compte avec moi jusqu'à 3. 1, 2, 3. C'est l'heure de ta comptine.
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0: beau, il est beau.
1: Il est là.
2: Où est-ce qu'il va?

la voir gratter les cordes de sa guitare et chanter du matin jusqu'au soir.

0: j'ai mes jours de cafard.
1: Et maintenant, qu'est-ce qu'on écoute ? 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
3: 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Les animaux de la jungle. Salut, petites oreilles. Dans cet épisode, tu vas entendre la musique des animaux de la jungle. Celle des singes qui se balancent, des papillons multicolores et même des jaguars. Alors, suis-nous et laisse-toi envoûter par la beauté de la faune tropicale. Octave et Mélo partent en expédition dans la jungle. C'est l'aventure. Ils commencent à se frayer un chemin entre les lianes, en avançant à petits pas. Une, deux. C'est merveilleux ici! Ils n'ont jamais vu autant de couleurs, de plantes et d'oiseaux au même endroit. C'est un vrai paradis! Mais il fait très très chaud. Mélo s'arrête un instant pour se rafraîchir. Oh, juste là, elle voit un petit singe assis tout seul, sur un tapis de mousse. Il a l'air tout triste. On dirait qu'il pleure. Il a peut-être perdu sa famille. Pas étonnant, c'est un vrai labyrinthe ici. Et si Octave et Mélo l'aidaient à retrouver sa maman ? Bonne idée ! Mais comment faire ? Tiens, un canari là-haut. Peut-être qu'il sait quelque chose. L'oiseau répond. Il leur explique le chemin. C'est incroyable ! Bah oui, de là-haut, il voit tout. Attends, tu parles un peu vite, canari. Est-ce que tu peux répéter ? Oui, depuis le début ? Oui. À gauche. Oui. Ensuite à droite. Au bout, au bout. Oui. D'accord. Super. Merci, canari. Allez, viens, petit singe. On va retrouver ta maman. Nos deux petits héros suivent les conseils de l'oiseau. Après le grand palmier, prendre sur la droite et continuer un peu sous la canopée. Puis, passer devant le massif d'hibiscus rose fuchsia. Et à gauche, oui, on devrait arriver au bananier.

Il marche. Il marche depuis longtemps maintenant. Mais toujours pas de bananier en vue. Octave fait une pause. Ce qu'il peut faire chaud ici. Tout à coup, le petit singe saute dans ses bras. Il tremble. Il a peur de quelque chose. Oh, mon Dieu ! Devant eux, un jaguar ! Au secours ! Mais les deux amis sont cloués sur place. Et c'est tant mieux. Car dans ces cas-là, il ne faut surtout pas bouger. Juste attendre que la bête passe son chemin. Octave et Melou ferment les yeux. Et attendent, le cœur battant.

il rouvre les yeux, le jaguar n'est plus là. À la place, des milliers et des milliers de papillons volaient autour d'eux. Orange, bleu, rose, jaune, violet, rouge. Il y en a de toutes les couleurs et de toutes les formes. C'est magnifique. On dirait qu'ils veulent aider Octave et Milo. Ils forment comme un grand nuage pour leur indiquer la bonne direction. Le singe les encourage. Sa maman ne doit plus être très loin. Tiens, est-ce que tu sais faire le papillon avec tes mains? Je vais t'aider. Tu mets tes paumes en l'air, puis tu croises les poignets. Tu joins les pouces et tu agites les doigts. Plus vite ou plus lentement, à la vitesse que tu veux. Je recommence si tu veux. Les paumes en l'air, on croise les poignets, on joint les pouces et on agite les doigts. Génial! Toi aussi maintenant, tu es un papillon dans la jungle. Tu peux voler où bon te semble. Allez, petit papillon, en avant! Octave et Milo se sont remis en route, guidés par les milliers d'ailes multicolores. Ce moment est magique et ils voudraient qu'il dure pour toujours. Mais tout d'un coup, les papillons se volatilisent. À la place, devant eux, un grand bananier. Le petit singe bondit, sa maman est là. Elle lui tend les bras. Octave et Milo dansent de joie. Ils ont réussi leur mission.

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0: Eh ben, tu vois.
1: Ouais.
0: Je crois que j'aurais préféré qu'il fasse du djembé.
2: Oh non, pas le djembé.
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0: Quelle bestiole as-tu choisi ? On dirait qu'elle crache et qu'elle siffle. Nous sommes aux États-Unis, dans une plaine de l'État de Virginie, parsemée de ranchs et de bosquets. Ces cris sont donc certainement les feulements d'un opossum.
1: Là.

0: Il fait nuit, mais je ne vais pas allumer ma lampe de poche. Je préfère avancer dans les hautes herbes avec, pour seule lumière, la lueur de la lune. Je ne voudrais pas effrayer la bestiole.
1: Va-t'en, coyote de malheur!
0: Oh zut, il m'a repéré! J'ai l'impression qu'il s'est réfugié dans cet arbre frêle juste devant moi.
1: Va-t'en, je te dis! Je ne te servirai pas de dîner! Hors de question! J'ai encore trop à vivre! Je passerai la nuit perché sur l'arbre s'il le faut!
0: C'est bien un opossum. Il arbore un pelage gris magnifique avec deux couches de poils. Des poils courts qui tiennent chaud et des poils longs plus clairsemés qui lui donnent un air un peu ébouriffé. Il mesure au moins 85 cm et doit bien peser 5 kg, comme un gros chat.
1: Allez, le coyote! Fiche le camp!
0: Ah, mais en fait, ce n'est pas moi qui l'ai repéré, mais un vrai coyote auquel il tente d'échapper. L'opossum s'agrippe fort en haut de l'érable. Le coyote trépigne en bas de l'arbre en espérant qu'il descende ou qu'il tombe. Je vais m'approcher un peu parce que la lumière de la lune ne me suffit pas. Ah zut! Je me suis pris les pieds dans des racines. Ah, ça a fait peur au coyote. Il s'enfuit.
1: Quel trouillard ce coyote. C'est bien...
0: La branche a craqué. L'opossum est tombé de l'arbre. Heureusement que ma présence a fait fuir le coyote. Sinon, il aurait pu en profiter pour lui sauter dessus. Oh zut, il ne crie plus, ne bouge plus. Il a la gueule ouverte et la langue pendante. Hey, tu es mort?
1: Ah mais non, je suis pas morte. Je fais la morte, nuance.
0: C'est quoi cette odeur?
1: Oh, tu vas pas commencer, hein. Quand je fais la morte, je dégage une odeur pestilentielle. Non seulement j'ai l'air décédé, mais en plus, j'ai l'odeur d'une bestiole décédée. C'est fait exprès pour que les prédateurs pensent que je suis de la viande pourrie et soient trop dégoûtés pour avoir envie de me manger.
0: L'opossum se retourne, soulève sa queue sans poils qui ressemble à celle d'un rat et me montre son anus d'où s'écoule un liquide vert nauséabond.
1: Mais c'est une bonne stratégie pour me défendre. Sinon, je suis super propre. Je passe un temps fou chaque nuit à lisser mes poils.
0: L'opossum tire son nom de l'algonquin Apassum. Les algonquins sont un peuple autochtone du Canada. Apassum signifie « animal blanc », même si l'opossum est plutôt gris. Seule sa tête est vraiment blanche, dotée d'un museau pointu, à la truffe rose et d'oreilles noires et blanches.
1: Je me sens mal aimé, je suis le mal aimé.
0: Bon, si on allait manger un morceau pour te remonter le moral?
1: Justement, je connais un bon coin pour casser la croûte, suis-moi.
0: L'opossum se dirige vers un ranch qui se situe à une centaine de mètres devant nous. Il fonce vers les sacs poubelles et les déchire. T'es sûr que c'est le meilleur endroit pour se restaurer? Des déchets?
1: Ben, carrément, regarde. Il y a des restes de poulet et même des frites. Oh, miam, miam. C'est trop bon. Alors oui, on m'accuse de fouiller dans les ordures, mais je suis un omnivore, moi. Je mange de tout, même les charognes. Si les humains ne veulent pas que je touche à leurs ordures, ils n'ont qu'à les enfermer dans des bennes.
0: Cette bestiole met vraiment n'importe quel aliment à son menu. Des œufs, des insectes, grenouilles, serpents, rongeurs, oiseaux, vers de terre. On ne peut pas dire qu'il soit difficile. Il mange même des cadavres, ce qui accentue sa mauvaise réputation. Pourtant, un charognard, c'est bénéfique pour tout le monde. En mangeant des bestioles décédées, l'opossum empêche la propagation de certaines maladies.
1: Hé, tu sais ce que je mange aussi?
0: Bah non.
1: Par milliers, des tiques.
0: Un opossum adulte mange environ 5000 tiques par an, rien qu'en faisant sa toilette. Il permet ainsi de contenir la terrible maladie de Lyme.
1: Hé, comment on me remercie? Bon, coup de fusil. En parlant de manger des tiques, je vais me mettre à l'abri derrière le bosquet. Faut que je fasse ma toilette.
0: L'opossum s'est assis par terre et lèche un large trou sur son ventre. C'est quoi ce trou dans ton ventre? Tu es blessée?
1: C'est pas un trou, mais une poche ventrale. Je suis un marsupial, mon petit pote. Le seul d'Amérique du Nord. Tu crois pas qu'ils pourraient en être fiers, les Américains, de leur marsupial national? Eh bon non, ils préfèrent me détester.
0: Les marsupiaux sont des mammifères qu'on trouve principalement en Australie. Mais il en existe quelques espèces en Amérique. Les femelles opossums ont, comme les kangourous, une poche ventrale dans laquelle elles allaitent et protègent leurs bébés. Oh ! Un museau pointu émerge de la poche. C'est un mini opossum qui sort vigoureusement et grimpe sur le dos de sa maman. Oh ! En voilà un autre ! 2, 4, 8 ! Tous s'agglutinent sur le dos de leur mère et forment une belle brochette. Ils sont tout dufteux. Leurs yeux noirs et brillants me regardent avec curiosité. Mais combien sont-ils?
1: Oh, ben là, j'ai eu droit à la portée maximum. 13 petits. Bon, allez, c'est pas tout ça. Faut la nourrir, toute cette marmaille.
0: La femelle opossum se faufile dans les hautes herbes vers une mare au cœur de la forêt. Elle se dandine jusqu'au bord avec son chargement de bébés sur le dos.
1: Je savais bien que la pêche serait bonne ce soir. Les nuits de printemps, c'est la fête à la grenouille.
0: L'opossum patauge dans l'eau et en extrait des sortes de colliers bizarres. C'est quoi? J'y vois rien, il fait trop sombre.
1: Des œufs de grenouille. Très nourrissant pour mes petits et moi. Oh, oh non! Des chasseurs! Vite les choupis, cramponnez-vous! On monte dans les hautes branches touffues de ce grand chêne juste devant.
0: Les pieds de l'opossum possèdent un pouce opposable. C'est grâce à lui qu'elle attrape tout ce qu'elle veut et grimpe aussi facilement aux arbres. L'opossum disparaît derrière les feuilles. Certains petits se sont réfugiés dans la poche, tandis que d'autres se tiennent solidement sur le dos de leur mère, avec leurs pattes ou leur queue. La queue des opossums est préhensible. C'est une sorte de cinquième main.
1: Ah, on dirait que les coups de feu s'éloignent.

0: Je suis la mal-aimée. Je suis la mal-aimée.
1: Oui. Mais pas la peine de chanter, hein.
0: Je me plains parce que vous, les humains, vous êtes pas des rigolos. Mais moi, j'étais là avant vous. J'étais là en même temps que les dinosaures il y a 70 millions d'années. Enfin, pas moi, la femelle opossum de bestiole, hein. Mais mes ancêtres, nous, on a survécu à l'astéroïde qui a détruit les plus grosses bestioles que la planète ait jamais portées. Alors, les humains, finalement, vous nous faites pas peur. Si ça se trouve, on sera même encore là après vous. Allez, le jour se lève. Il est temps pour nous d'aller au dodo. Salut, Denis.
1: Dormez bien. Après toutes ces émotions, moi aussi, j'ai besoin de repos. Bye bye, opossum. Pendant cette aventure, nous avons entendu que le nom de l'opossum vient de l'algonquin apassum. Que signifie ce nom ? Animal noir ? Animal blanc ? Animal ébouriffé ? Bravo ! Apassum signifie bien « animal blanc » en algonquin, la langue d'un peuple autochtone du Canada. C'était une aventure à l'américaine, mais c'était bestiolement génial.
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0: Hey, t'as regardé sous le lit, là?
1: Pas précisément, non. Mais j'y vais immédiatement.
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1: Tu vas trop vite ! Tu vas trop fort !
0: Calme-toi ! Ah, ça va mieux ! C'est l'heure de ton histoire !
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3: 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Au théâtre. Salut, petites oreilles. Dans cet épisode, tu vas entendre la musique de la scène. Une musique qui transporte, qui émeut, qui bouleverse. Alors, mets tes plus beaux habits, on sort au théâtre.

0: Cet après-midi, Octave et Mélo vont au théâtre voir un spectacle pour enfants.
1: Trop chouette!
0: Dans le hall du théâtre, il y a déjà plein d'enfants qui rigolent et qui courent dans tous les sens en attendant que le spectacle commence. Octave et Mélo rejoignent d'un bon pas cette joyeuse assemblée.

Ça y est, les portes s'ouvrent. Les parents cherchent les billets, les enfants trépignent. Tout le monde s'engouffre dans la salle. C'est la cohue. Mélo a très envie de faire pipi, mais la file pour les toilettes n'en finit plus. Oh non ! Il ne faudrait pas rater le début du spectacle. Heureusement qu'Octave lui garde une place. L'heure tourne. Octave guette son amie qui ne revient pas. Mais où est-elle ? Elle s'est perdue ? Non, Mélo est toujours dans la file. C'est long et elle commence à s'inquiéter. Et si elle ne pouvait plus rentrer dans la salle ? Et si elle ne retrouvait pas Octave au milieu du public ? Son cœur s'emballe. Et puis elle a tellement envie de faire pipi ! Ouf ! C'est son tour. Allez, vite, vite, Mélo ! La revoilà. Elle se faufile dans la salle juste avant que les portes ne se referment. Octave lui fait un grand signe. Elle y est presque. Ça y est. Mélo est assise et pousse un grand soupir de soulagement. Les lumières s'éteignent. Le spectacle va commencer. Le grand rideau rouge s'ouvre. Une princesse, un roi, un clown, une sorcière, un marin. C'est toute une troupe de comédiens qui s'avancent sur la scène pour se présenter au public avec leurs beaux costumes pleins de couleurs. Octave est subjugué. Il aimerait tellement faire partie d'une troupe de théâtre lui aussi. Jouer sur scène, porter de si belles tenues et être applaudi par le public. Il s'y voit déjà. Très vite, Octave et Mélo se laissent emporter par l'histoire. La princesse a convaincu son papa, le roi, de se marier avec le marin qu'elle aime passionnément.

0: Mais la sorcière est aussi amoureuse de lui et elle va tout faire pour éliminer sa rivale. Pendant le dîner du mariage, on voit la sorcière mettre du poison dans le verre de la princesse et rire méchamment en faisant un chute complice au public. Tout le monde retient son souffle. Et quand la princesse qui n'a rien vu s'apprête à boire le verre, Octave, Mello et les autres enfants du public crient « Non !» très fort pour l'en empêcher. Toi aussi, crie non pour sauver la princesse. Non, ne bois pas le verre. Vas-y. Non, non, non. Non, non, non. Tu peux crier tout ce que tu veux pourvu qu'elle t'entende. Non, ne fais pas ça. Attention au poison, c'est dangereux. Stop, ne fais pas ça. Non. Encore plus fort. Non. Non! Non! Non! Non! Ouf! La princesse est sauvée et c'est un peu grâce à toi. Le mariage est célébré et ils vécurent heureux et eurent beaucoup d'enfants. Le spectacle est terminé. Tous les personnages reviennent pour saluer sous les applaudissements du public enchanté. Octave, lui, n'a qu'une idée en tête. Demander à ses parents de l'inscrire au cours de théâtre.
1: Bien

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1: L'histoire est finie, mais garde tes oreilles grandes ouvertes. On va écouter un peu de musique.
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1: Sais-tu que son nom c'est Camille, c'est Elka
0: et Mimi.
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0: revoir, Émilie. Et surtout, tourne bien toutes les pages.
1: Oui, monsieur l'oiseau. Au revoir.
0: Adieu.
2: Allez, viens, Émilie. Tu sais, les oiseaux ont toujours raison. Tu dois lire les autres pages.
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c'est moi, Sacha le chat. Oui, je suis un chat. Apparemment, je ressemble à tous les chats, sauf que mon poil a de superbes reflets mordorés et que mes yeux sont pleins de paillettes et que mes oreilles... Non, je ne suis pas un chat ordinaire. Je suis Sacha le chat et je viens de loin, de très loin. Je me souviens comme si c'était hier de mon arrivée chez les hommes. Mon oncle Gaspard m'avait dit « Sacha, te voilà grand. Le moment est venu d'aller au pays des hommes. Il est temps que tes oreilles apprennent à écouter les bruits des hommes, si différents des bruits des chats. » Alors, je me suis mis en route. Quelle aventure! Les hommes sont vraiment bizarres, et j'ai eu bien du mal à m'y faire. Quand je suis arrivé, c'était une belle nuit d'été. Les deux oreilles dressées, le cou tendu, j'écoutais. Jusque-là, tout allait bien. Alors, j'ai décidé de m'aventurer dans la ville, là où habitent les hommes. Je me suis retrouvé dans une rue, avec des maisons de chaque côté, exactement comme on m'avait expliqué. J'ai marché sans faire aucun bruit grâce aux petits coussins qui sont sous mes pattes quand tout à coup... Ah, c'était terrible! Jamais je n'avais vu un animal aussi rapide, avec des yeux aussi luisants et qui ronronnait aussi fort. Je me suis précipité dans un arbre, tremblant de peur. Et là, bien caché dans les feuilles, le cœur battant d'émotion... J'ai pu observer tout ce que j'ai voulu. Il en est venu d'autres, des monstres aux yeux de lumière. Ils se ressemblaient, mais chacun avait sa façon bien à lui de ronronner.

Mais je n'étais pas au bout de mes surprises. Du bout de la rue, j'ai vu arriver le plus énorme de tous. Un monstre affamé, avec une gueule qui s'ouvre et se ferme pour réclamer sa nourriture, et que trois hommes devaient remplir sans arrêt.

0: Enfin, il disparut. Après, il y a eu de plus en plus de monstres de toutes sortes dans la rue, mais leurs yeux étaient éteints. Le jour s'était levé. Il fallait que je quitte mon arbre, il fallait que je me trouve une maison. On dit que les hommes aiment beaucoup les chats et qu'ils les mettent volontiers dans leur maison. J'ai donc entrepris de descendre le long du tronc et, le plus discrètement possible, je me suis mis à longer les murs, persuadé que là, je ne risquais rien. Mais soudain, ce miaulement-là, juste à côté de moi, j'ai senti mon poil se hérisser et sans réfléchir, je me suis précipité dans la rue. J'en tremble encore. Pour me remettre de ma peur, je me suis reposé tranquillement sur le trottoir en faisant un brin de toilette. Quand j'ai vu une fenêtre s'ouvrir, j'ai levé la tête plein d'espoir et...
1: Va-t'en, sale chat !
0: Je n'avais plus qu'à me sécher au soleil, en me léchant et reléchant soigneusement pour faire briller mon poil. C'est alors qu'une bête pleine de poils raides et mal lavés s'est jetée sur moi.
1: Oh, mais

0: Allez, où sale chat ?
1: Je me suis enfui à toute vitesse et je suis rentré par la première porte ouverte que j'ai rencontrée. J'étais dans un couloir noir. Au bas de l'escalier, un tapis. Je m'y allongeai et me mis à réfléchir. Sale chat, qu'est-ce qu'ils ont tous à m'appeler sale chat ? Mon nom c'est Sacha, pas sale chat. Qu'est-ce que c'est que ça ? Ces deux grandes pattes qui s'approchent. Ouf, elles se sont arrêtées juste devant mon nez. Oh, mais me voilà soulevé de terre, emporté dans les airs jusqu'à la figure de l'homme. Car c'est bien un homme, je le sais, j'en ai déjà vu dans les livres d'images. Il me regarde, je le regarde. Qu'il est drôle, pas un poil sur son visage, seulement tout là-haut. Oh, ce grand nez sans moustache et ses oreilles. Ça, des oreilles, tout aplati. Comment est-ce qu'on peut entendre avec ça ? Oh, le voilà qui miaule à sa façon. Oh, il a l'air très gentil. J'aime bien comme il me caresse sur le dos et sous le cou. Oh, je ne veux pas résister.

Alors, l'homme m'a emmené chez lui. Je me suis dit, ça y est, je vais avoir une maison. C'était bizarre chez lui. C'était comme un magasin avec plein de choses accrochées au mur qui faisaient des drôles de bruit. Je commençais à m'y habituer et à trouver ma nouvelle maison vraiment pas mal. L'homme m'avait donné un coussin et après toutes mes émotions, je commençais à m'endormir, bercé par tous ces petits bruits. C'est alors que... Qu'est-ce que c'est que ça ? Un oiseau. Un délicieux oiseau. Ça me fait penser que... Quelle heure est-il ? Sûrement l'heure de manger. J'ai faim.

Alors, dites non plus, j'ai pris mon élan et j'ai bondi. Voilà comment je me suis retrouvé dans la rue. Plus de maison, chassé, grondé, découragé, et de plus, le ventre vide. J'ai marché en me frayant un passage entre les pattes des hommes, quand soudain, ce petit bruit.

souris, là, dans un coin qui grignote tranquillement un morceau de biscotte. Je me suis approché doucement, doucement. Raté. Ah, je t'aurai, coquine. Foi de Sacha, je vais t'attendre.

plus rien. Mais ma course folle m'avait entraîné bien loin. Sans m'en apercevoir, j'avais quitté la ville. C'était plutôt la campagne. Il y avait des arbres et des jardins, et même une toute petite maison. On l'aurait cru faite pour moi, une jolie petite maison. Y a-t-il quelqu'un dedans? Si j'entrais, tout doucement, doucement...

0: Jamais je n'avais vu une horreur pareille. Bon, pas pour moi, la petite maison. Mais dans cette grande maison que j'aperçois là-bas, peut-être qu'on voudrait bien de moi. J'entre à pas de chat. Tiens, de la paille. Quelle drôle d'idée de mettre de la paille chez soi. Quatre poteaux bien rangés. J'ai bien envie de m'y frotter. Oh là là! Oh, mais ce sont des pattes! Est-ce que ce serait un chat géant? Vite, fuyons! Oh, oh, oh, oh non, plutôt par ici. Oh, oh, oh, par Lucifer, je suis en enfer! Oh, quel cauchemar! Partout où je vais, je rencontre des monstres à quatre pattes, à deux pattes, à poils, à plumes, à gros nez, à petit bec, et même sans queue, et même sans moustache. De désespoir, je sautais dans un panier qui se trouvait là, et couché en boule, je ne fis plus un mouvement. Le calme revint. C'est alors qu'à travers les fentes du panier, je vis arriver au loin deux adorables petits dômes. Il en avait un qui était beaucoup plus petit que l'autre et ils n'arrêtaient pas de miauler à leur façon.
1: Fais bien attention de ne pas casser les œufs, hein, Tatinabule.
2: Mais oui, je suis grande. Fais plutôt attention à ton pot de lait.
1: Faudra un panier pour mettre tout ça.
2: Bah oui, où il est le panier ?
0: Le panier ? Moi, j'étais caché dedans. Je me fis tout petit, tout petit.
2: Ah, le voilà ! Tiens, il y a un coussin au fond. Ah, c'est bien pour les œufs, ouais. Je vais les poser dessus. 1, 2, 3, 4, 5 et 6.
1: Allez, on rentre à la maison.
2: Allez, on y va. Oh là, ce panier, qu'est-ce qu'il est lourd !
1: Attends, je vais le porter avec toi.
0: Et je me sentis soulevé, et puis doucement bercé, et je m'endormis.

C'est une jolie musique qui m'a réveillé. J'ouvris un œil, puis l'autre. J'étais dans une maison, une vraie maison d'homme, coquette, douillette, si jolie que je me suis dit, Sacha, c'est ici que tu vas habiter.

0: Oh là là, quelle histoire! Et maintenant, qu'est-ce qu'on fait? Tu as une idée? Oh! Tu n'aurais pas envie de chanter? Allez, musique!
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2: Il est vrai que dans chaque travail, il y a un élément au fond qui fait que l'on s'adapte.

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0: Oh, ça m'a détendu.
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3: Coucou.
2: Tu es là ? Tu m'entends ? Alors, ouvre grande tes oreilles, je vais te raconter une histoire. Une histoire qui est arrivée à Toudou, mon doudou. Toudou et les bébés oiseaux. Toudou, mon doudou, est tout chou, tout mou, tout fou. Il me suit partout. Tiens, le voilà. C'est le matin. Le soleil est à peine levé, mais Toudou est déjà debout et il joue. Qu'est-ce que tu fais avec ce ballon, Toudou ? Il est bien trop tôt pour jouer au ballon dans la maison. Tu ne veux pas te remettre au lit ? Ce matin, Toudou a décidé d'empêcher tout le monde de dormir. Il fait du bruit, beaucoup de bruit.

0: C'est bon, Toudou. Tu peux arrêter. Tout le monde est réveillé. Et toi ? Est-ce que cela t'arrive aussi d'empêcher tes parents de dormir le matin ? Ce matin, Toudou ne tient pas en place. Il a besoin de bouger, de sauter, d'escalader. Alors on est sorti se promener. Dehors, les rues sont désertes. Tout le monde dort encore. Tout est calme, silencieux. Enfin, presque silencieux. Toudou, tu entends l'oiseau ? Regarde, il y a un nid à côté de lui. Toudou s'approche du nid sans faire de bruit. Chut. Oh ! Et là, qu'est-ce qu'il voit ? Tu as deviné ? Il voit deux œufs.
1: Oh !
0: Il y a deux petits œufs dans le nid. Qu'est-ce que c'est que ce bruit ? Oh ! Il y a un petit trou dans la coquille.
1: Oh !
0: Elle se fendit. L'œuf est en train de s'ouvrir en deux. Et on voit quelque chose remuer à l'intérieur.
1: Oh !
0: Quelque chose de rose. Quelque chose de rose cherche à sortir de l'œuf.
1: Oh !
0: Et toi, est-ce que tu sais ce qui va sortir de l'œuf ? L'œuf se casse en deux.
1: Oh !
0: Et l'on voit sortir de la coquille une patte, puis deux, un bec, une tête. Toudou, regarde, c'est un bébé oiseau. Il vient de naître. Et l'autre œuf s'ouvre aussi. Comme ils sont petits, il ne faut pas leur faire peur. Tu entends ? Leur gazouillis. Les bébés oiseaux n'ont pas encore de plumes et ils ne savent pas encore voler. Cache-toi, Toudou. Voilà le papa oiseau. Il leur apporte à manger des chenilles et des vers de terre. Les bébés oiseaux ouvrent grand leur bec. On appelle ça la béquée. Et quand ils auront fini de manger, ils feront une petite sieste dans leur nid. Toudou, et nous, est-ce que l'on ne pourrait pas aussi retourner dans notre lit pour se reposer un peu ? Et toi, est-ce que tu as déjà vu un nid d'oiseau ? Est-ce qu'il y avait des œufs à l'intérieur ? Est-ce que tu as déjà vu naître des oiseaux ? Ou d'autres animaux ? Et maintenant, c'est l'heure de danser. Avec tes pieds, avec tes mains, avec ta tête ou avec ton nez.

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1: En attendant la prochaine histoire, on va danser un peu. Tu me donnes la main? Allez, c'est parti!
2: 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N'y croyez pas, non.

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1: 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L'orage. Salut, petites oreilles. Dans cet épisode, tu vas entendre la musique de l'orage. Une musique qui gronde, qui lance des éclairs et qui fait peur. Alors, accroche-toi, ça va remuer. C'est l'été. L'air est lourd. Il fait très chaud. Mais cela n'empêche pas Octave et Mélo de sauter partout et de faire la course dans le jardin de l'immeuble avec leurs voisins. Ils sont tout excités. Si on jouait à chat-perché, propose Octave. C'est toi le chat, lance Mélo. Et aussitôt, tout le monde part en courant aux quatre coins du jardin. Mais au bout d'une partie, ils en ont déjà marre. Et si on jouait à 1, 2, 3 soleil, propose un des voisins. Le premier qui a bougé a perdu. Mais aucun enfant n'arrive à rester immobile. Et hop, ils changent encore de jeu. Pendant qu'ils s'amusent, la lumière change. Le ciel s'assombrit. Les nuages se rassemblent et deviennent menaçants. Mais les enfants n'y font pas attention. Après deux parties de loups glacés, la petite bande démarre maintenant un grand cache-cache. Vite, vite, Octave se cache derrière le chêne et deux petits voisins dans la haie. Quand tout à coup, l'orage éclate.

Sauf qu'il peut. Tous les enfants détalent pour rentrer chez eux le plus vite possible. On les entend courir dans l'escalier de l'immeuble. Les portes des appartements claquent les unes après les autres. C'est bon, tout le monde est à l'abri. Octave et Mélo sont allés ensemble chez Mélo. Ils se postent à la fenêtre pour ne rien rater du spectacle. Le vent s'est levé. Il fait valser la balançoire dans tous les sens. Les jeux du bac à sable s'envolent. Les arbres tanguent. On voit des branches qui craquent et qui sont emportées. La pluie se déchaîne. Elle inonde la terrasse du jardin et rebondit sur les fenêtres. Et puis, les éclairs fendent le ciel les uns après les autres. À chaque coup de tonnerre, Mélo sursaute. Ça fait peur. Nos deux héros comptent le temps qu'il y a entre les éclairs et le grondement du tonnerre. Plus le temps est court, plus l'orage est proche. À toi de jouer. Compte avec Octave et Mélo le temps qu'il y a entre les éclairs et le tonnerre. Prêt ? Un éclair ! Un, deux, trois. Oh ! Encore un ! Un, deux, trois, quatre, cinq. Oh là, encore ! Un, deux, trois, quatre, cinq, six. Petit à petit, le temps entre les deux s'espace. L'orage s'éloigne. La pluie s'arrête. Tiens, revoilà déjà le soleil. Octave et Mélo se regardent, complices. On retourne jouer dehors ?

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1: Toute cette histoire m'a donné envie de danser. 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
1: Moi, ma grand-mère, c'est un super héros.
2: Ah bon, elle a une cape?
1: Non, elle a une canne et puis elle a des pouvoirs.
2: Waouh, la chance.

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1: Il n'est pas besoin de savoir les notes quand on a dans la tête un petit air qui trotte. 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

0: 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Oh là là, tu vas trop vite!
1: Tu vas trop vite! Tu vas trop fort!
0: Calme-toi! Ah, ça va mieux! C'est l'heure de ton histoire!
2: Coucou!
3: Coucou!
2: Tu es là? Tu m'entends? Alors ouvre grande tes oreilles, je vais te raconter une histoire. Une histoire qui est arrivée à Toudou, mon doudou. Toudou et la colère. Toudou, mon doudou, est tout mou, tout chaud, tout fou. Il me suit partout. Tiens, le voilà. Ce soir, Toudou, mon doudou, est au square. Il s'est installé bien au chaud dans la poche de mon manteau. Et si tu regardes bien, tu verras ses deux yeux qui dépassent un peu. Au square, Toudou aime faire du toboggan. Mais pas n'importe lequel. Celui qu'il préfère, c'est le toboggan rouge, celui des grands. Pas question d'aller sur le toboggan vert, c'est celui des bébés qui tiennent la main de leur maman. Toudou, lui, ce qu'il veut, c'est monter sur le plus haut. Une marche, deux marches, trois, quatre, cinq, le voilà tout en haut. Oh ! Il se sent fort comme un géant. Il est le roi du toboggan. Waouh ! Qu'est-ce qui se passe? Tu entends? On dirait que quelqu'un pleure. Toudou, mon doudou, sort sa tête de ma poche et se penche pour voir d'où vient ce bruit. En bas, il aperçoit un tout petit garçon. Mais qu'est-ce qu'il a à pleurer comme ça? Il crie, il tape des pieds par terre. Il fait une de ses colères. Toudou, mon doudou, en a déjà vu des colères. J'en fais aussi parfois. Mais des comme ça, jamais. Comment un si petit garçon peut-il faire une si grosse colère? Oh là là! Maintenant, le petit garçon est devenu tout rouge. Aussi rouge que le toboggan, il hurle. Le petit garçon crie. Il ne veut pas rentrer à la maison. Il ne veut pas se laver. Il veut rester jouer. Tu sais, Toudou, mon doudou, ne supporte pas de voir un enfant pleurer. Ça lui fait trop de peine. Alors devine ce qu'il a fait. Il a sauté de ma poche. Il a glissé sur le toboggan pour consoler le petit garçon en colère. Il l'a serré très fort contre lui et lui a chuchoté à l'oreille une petite tortue. Une petite tortue. Une petite tortue. Pointu, pointu, pointu, dodu, dodu, dodu. Tu reconnais ces mots? Ce sont les mots doudou, les mots magiques, ceux qui font du bien quand on en a besoin. Et toi? Est-ce que ça t'arrive aussi de faire des colères? Des petites? Des grosses? Et quand tu fais une colère, tu deviens tout rouge? Tout vert? Tout bleu? Mmh. Et maintenant, c'est l'heure de danser. Avec tes pieds, avec tes mains, avec ta tête ou avec ton nez.

0: Elle t'a plu, cette histoire? Qu'est-ce qu'on pourrait bien faire maintenant? Une marelle? Un petit dessin? Une potion magique? Ah, je sais! Et si on écoutait un peu de musique?
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0: canard a laissé ses plumes. Puis s'est envolé vers la lune. Il y avait pas d'eau. Alors, il est revenu tout penaud.
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0: Qu'est-ce que tu fais? Et pourquoi tu mets ton manteau sur ton pyjama?
1: Oh, chut, rendors-toi. Je vais juste faire un tour dans le jardin pour voir si je trouve Sacha.
0: Menteuse, je sais bien où tu vas. Tu vas retrouver Sacha au pays de la musique. Moi aussi, je veux y aller. Allez, emmène-moi avec toi.
1: T'es vraiment pas marrant, hein? Faut toujours que tu me suives partout où je vais.
0: Ouais. Si tu m'emmènes pas, je vais tout raconter à papa et maman.
1: Bon, d'accord, tu viens avec moi. Allez, mets ton manteau. Et dépêche-toi, parce que j'ai déjà placé l'échelle le long du mur pour grimper sur le toit.
2: Ça y est, on est sur le toit. Et tu te souviens comment on fait pour partir au pays de la musique?
0: Oui, on fait un long miaou comme si on chantait comme Sacha.
2: Oui, c'est ça.

0: J'aperçois le pays de la musique. Tiens, regarde là. C'est la maison de l'autre fois, celle qui transforme les chansons.
1: Mais laisse, on l'a déjà visitée celle-là. Viens voir à côté, il y a une grande grille. Oh, t'as vu ce qu'il y a écrit dessus? Jardin des chansons pour jouer.
0: Ah, j'appuie sur la sonnette. On va aller voir. Oh, bah dis donc. Ça ressemble pas à un jardin.
1: Ouais, t'as raison, on dirait plutôt une cour d'école. Hein.
0: Regarde là-bas, il y a un vieux petit pont en bois. Allez, viens, on va jouer à passer dessous.
2: Passez, pompons, les carillons, les portes sont ouvertes. Passez, pompons, les carillons, les portes sont fermées à clé.
1: Ben, qui est-ce qui chante? Y a pas d'autres enfants que nous.
0: C'est le pont. Quand on passe dessous, il se met à chanter.
1: Oh, t'es pas fou, non?
0: Je te jure. Attends, tiens, regarde, je repasse dessous, tu vas voir. Écoute.
2: Passera la dernière, la dernière. Passera la dernière, restera. Qu'est-ce qu'elle a donc fait, la petite hirondelle? Elle nous a volé trois petits sacs de blé. Nous la rattrapons, la petite hirondelle, et nous lui donnerons trois petits coups de bâton.
1: Ah, ça me rappelle à l'école quand on joue à faire le pont. Il y en a deux qui se tiennent les mains et on passe dessous en chantant. Attends, c'est à moi de passer.
0: Ouais.

0: langue étrangère.
1: Mais je comprends rien, mais c'est drôlement joli. Hein.
0: Hey, c'est à mon tour de passer en dessous. Hein. 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Encore, à toi Tintinabule.
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1: Tu sais, je crois qu'il y a plein d'enfants qui sont venus jouer dans ce jardin. Plein d'enfants de tous les pays qui ont laissé leurs chansons en souvenir.
0: Eh ? Oh ! Viens voir ! Là, il y a une corde à sauter. Oh, c'est magique ! Dès qu'on s'approche, elle se met à tourner. Mais pourtant, il n'y a personne qui tient les deux bouts.
1: Tiens, je vais sauter avec elle.
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1: Allez, viens, Timothée, viens sauter avec moi.
0: Non, je peux pas. Hein. Je sais pas encore sauter à la corde, moi.
1: Mais si, viens, je vais t'apprendre. Écoute bien les chansons. En sautant, suis bien leurs mouvements. Parfois elles vont vite, parfois elles ralentissent, et parfois elles se balancent lentement.
3: Radio.

0: lapin. Je suis fatiguée, moi. Je suis fatiguée de sauter.
1: Ah, t'as raison, on va se reposer.
0: Ouais.
1: Tiens, sur ce banc.
0: Ouais.
1: Tiens, il y a quelque chose d'écrit dessus.
0: C'est quoi ?
1: Souvenir du Liberia.
0: Hein ? T'entends ? C'est le banc qui chante ? Moi, ça me donne envie de danser.
1: Essayons un autre banc.
0: Ouais.
1: Il y a encore quelque chose d'écrit.
0: Oh, c'est quoi ?
1: Souvenir du Japon.

0: rigolo, hein. Ils ont chacun une chanson différente.
1: Mais oui, ce sont les enfants de chaque pays qui ont laissé leurs chansons sur les bancs.
0: Ah, c'est comme moi. Et moi, je laisse toujours mon manteau.
1: Ben voilà, c'est ça.
0: Allez, viens, on va en essayer d'autres.

0: Oh, et tonton, le chat, le coq et cheval.
1: Ouais.
0: Je comprends rien aux jeux qui chantent. Mais je reconnais bien quand ils imitent les animaux.

0: Regarde, il y a trois statues assises. Leurs genoux, c'est comme des chaises. Allez, viens, on va s'asseoir dessus.
1: Oh,
2: c'est rigolo. Regarde ma statue. Elle chante et elle me fait sauter sur ses genoux. Oh, ça me rappelle mamie. Elle faisait ça quand j'étais toute petite.
0: Regarde, c'est drôle, écoute la mienne.

elle chante pas pareil. Elle vient d'un autre pays.

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1: Hé, hey, Timothée, t'as vu l'heure? Oh là, il y a longtemps qu'on est ici et il faudrait peut-être rentrer à la maison. Timothée, allez, viens, dépêche-toi.
2: Attends, avant de rentrer, je voudrais ramener des souvenirs du pays de la musique. Eh, tiens, regarde ce que j'emporte. Une petite bassine toute cabossée. On entend sa chanson. Si, si, c'est pas une chanson.
1: Mais non, regarde ce qui est écrit. Ouais. Voix de deux petites filles qui chantent dans la bassine en faisant comme une scie. Oh, c'est super. Moi, j'emporte une balle extraordinaire.

0: Allez, vite, on rentre. On les fera écouter à Sacha.
1: Oui. Oh, zut. On peut pas sortir, la grille, elle est fermée.
2: Il est interdit d'emporter des objets du jardin des chansons.
1: Non, moi, je veux tout garder.
0: Oh, mais si tu laisses pas la bassine et la balle, on va rester prisonniers ici.
1: M'en fiche, moi, je les veux.
0: Allez, Timothée.
1: Non.
0: Mais fais pas la tête.
1: Si.
0: Quand on sera rentré à la maison, on inventera toutes sortes de chansons pour jouer dans la cour de la récré.
1: Pour jouer au ballon?
0: Bah oui, à la corde et à la ronde.
1: Et à la balançoire, et au bateau, et au toboggan?
0: Mais oui, et même des chansons pour jouer au loup.
1: Et à le chat perché?
0: Bien sûr, tout ce que tu voudras. Mais maintenant, viens vite, faut rentrer à la maison.
3: Et maintenant, pour faire apparaître une nouvelle musique, tape dans tes mains trois fois avec moi. Attention. 1, 2, 3.
1: En deux petits.

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0: Quand c'est?
1: Oh! Un mouvement furtif sur le rocher. Ça y est, elle est là, sous mon nez. C'est un petit lézard. Il a la même couleur que le caillou.
0: Crie pas comme ça, Luma. Tu fais fuir les mouches. Je chasse, moi.
1: Avec ses grands yeux ronds et ses pattes aux doigts plats étalées en éventail, c'est un gecko. Il en existe plus de 1200 espèces dans le monde. Et puisque nous sommes

0: très efficace, ton camouflage.
1: J'étais à deux doigts de battre mon record de gobage de mouche en moins de 5 minutes. Oh, maintenant c'est mort. Bon, c'est pas grave. On n'a qu'à faire une bataille de regards. Je vais te gagner, c'est sûr.
0: Ah bah évidemment, tu vas gagner. Pas la peine de venir coller ton nez au mien. Les geckos tarentes de Maurétanie n'ont pas de paupières. Vous ne pouvez pas fermer les yeux, c'est trop facile.
1: Bon, ok. Je vais trouver autre chose.
0: La tarente recule. Elle ouvre sa large gueule d'où sort une langue très très longue. Et elle nettoie son œil droit avec sa langue à la manière d'un essuie-glace.
1: Le premier qui arrive en haut du chêne-liège sur la crête a gagné. C'est la nuit de tous les défis.
0: Le gecko tarente de Maurétanie est un petit reptile nocturne à la fois vif et discret. Il n'a aucun mal à se repérer dans le noir grâce à ses grands yeux proéminents. À l'instar du chat, sa pupille verticale se dilate quand la nuit tombe, ce qui lui permet de voir comme en plein jour. La tarente est partie comme une fusée en direction de l'arbre. Elle escalade le tronc en quelques secondes et disparaît dans les feuillages.
1: Gagné !
0: Tu es une vraie championne de l'escalade. Mais où es-tu ?
1: Je suis tout à côté de toi. Tu me cherches sur la branche alors que je suis sous la branche. Je tiens à l'horizontale et tout ça sans gonflette. Mate mes pattes, elles sont toutes fines et mes doigts plats en éventail. Regarde, on dirait des feuilles toutes légères.
0: La tarente de Maurétanie appartient à une famille de geckos appelée Phyllo Dactylidae. En grec ancien, phullon signifie feuille et dactylos, doigt. Sous chacun des 20 doigts de la tarente se trouvent 12 lamelles qui ressemblent à des coussinets. Ils sont composés de milliers de poils qui forment comme de microscopiques petits arbres pourvus de centaines de branches minuscules appelées spatules. Quand ces spatules sont au contact d'un support, il se produit une interaction électrique. Le gecko s'accroche ainsi très facilement à n'importe quelle paroi et dans n'importe quelle position.
1: Je tiens même accroché par un seul doigt. Allez, maintenant, on va faire un défi apéro.
0: La tarente part en trombe, descend de l'arbre et file vers un hameau de maison en contrebas de la colline.
1: J'enclenche le mode super discrétion pour passer sous les radars.
0: Les radars? Mais quel radar?
1: Les chats!
0: La tarente contourne un buisson de laurier et se poste dans la pénombre à l'angle de la maison. Elle attend un moment pour vérifier que les humains attablés sur la terrasse ne la voient pas, puis elle s'élance sur le carrelage. Elle passe entre les pots de fleurs, escalade le mur et se dirige par un coup successif vers l'applique lumineuse qui éclaire la terrasse.
1: Voilà, ça c'est l'apéro. Un super gueuleton de moucherons, moustiques et papillons. C'est open bar. Ces idiots sont attirés par l'ampoule accrochée sur le mur.
0: Deux papillons de nuit sont posés près de l'ampoule. La tarente se fiche complètement, puis elle avance en décollant extrêmement lentement sa patte avant droite. Elle la déroule pour la recoller un peu plus loin. Son corps suit, lui aussi au ralenti. Elle attend encore, puis avance sa patte arrière gauche exactement de la même manière, tout en contrôle. Elle est désormais toute proche. Oh ! D'un coup, elle fonce comme un éclair et gobe le papillon dans sa grande bouche.
1: Je l'ai eu à temps, celui-là. Quand ils s'approchent trop de l'ampoule, ils ont un goût de grillé. Moi, je le préfère nature. Chut ! Les habitants de la maison ont éteint la lumière. Je vais devoir changer de cantine. Allez, zou! Près des escaliers qui descendent vers la route, il y a un lampadaire. Et tout en haut, c'est la fête du papillon.
0: La tarente redescend rapidement du mur. Elle passe sous un gros buisson de laurier rose et...
2: Attention, le chat !
0: La tarente monte dans le buisson de laurier. Le chat se dresse sur ses pattes arrière. Il donne des coups dans les branches avec ses pattes avant et... Oh non ! Il l'a attrapé ! Je vois la queue de la tarente dépasser de sa gueule.
1: Tu rigoles ! Je lui ai laissé le bout de ma queue en guise de joujou. Allez, hop ! Direction les lampadaires.
0: La queue du gecko peut se rompre en cas de danger. Après la déchirure, ses vaisseaux sanguins rétrécissent, ce qui empêche le sang de couler. Peu à peu, il va se refabriquer de la peau et faire repousser sa colonne vertébrale. Grâce à ce processus de régénération cellulaire unique, en quelques semaines, il aura une nouvelle queue.
1: J'en peux plus.
0: La tarente s'est allongée au milieu des feuilles séchées. Ça ne va pas ?
1: C'est mon défi ponte. Je ne vais plus pouvoir tenir très longtemps.
0: Ah, tu es une femelle et tu es enceinte.
1: Il me faut trouver une cachette pour déposer mes œufs. Oh, là, entre ces deux buissons, sous ce tas de grosses pierres, il y a un trou.

0: Mais tu ne restes pas auprès de tes œufs. Tu ne vas pas protéger tes petits.
1: Oh là non, pfou. Chez nous, les geckos, c'est chacun pour soi. Et puis, il vaut mieux pour eux. Parce que parfois, les petits, on les mange. Mais si ça t'amuse, tu peux t'en occuper, toi.
0: Non, merci. D'ailleurs, en France, vous êtes une espèce protégée. Il est interdit de vous capturer, ni même de transporter vos œufs.
1: Bon ben, je te laisse. Il y a une terrasse gigantesque derrière cet

que la Tarente de Maurétanie appartient à une famille de geckos appelée Philodactylidae. Qu'est-ce que cela signifie? Que la Tarente adore la philo? Que la Tarente est une descendante des ptérodactyles? Qu'elle possède des pattes aplaties en forme de feuilles? Bravo! Le mot Philodactylidae en grec ancien est composé de deux mots, phulon pour feuille et dactylos pour doigt, ce qui signifie que cette famille de geckos a des pattes aux doigts aplaties en forme de feuilles. C'était une aventure pleine de défis, mais c'est

0: Coucou.
1: Coucou.
0: Tu es là? Tu m'entends? Alors ouvre grande tes oreilles, je vais te raconter une histoire. Une histoire qui est arrivée à Toudou, mon doudou. Toudou, pique-nique. Toudou, mon doudou, est tout mou, tout fou, tout chou. Il me suit partout. Tiens, le voilà. C'est l'été,

0: Tout doux s'installe à l'ombre d'un grand arbre. Il déplie une grande couverture dans l'herbe. Il ouvre son sac à dos. Que ça sent bon! Tout doux se lèche les babines à l'idée de pique-niquer. Tout doux sort de son sac à dos une tomate bien rouge, un morceau de pain bien frais, un petit bout de fromage, de la pastèque, des radis et, le plus important, un énorme paquet de chips. Quel coquin ce tout doux! Tout doux, mon doudou, adore les chips parce qu'elles craquent sous la dent. Et toi? Est-ce que tu as déjà pique-niqué? Est-ce que tu as déjà mangé des chips? Est-ce que ça t'a plu? Tout doux, mon doudou, est assis confortablement sous le grand arbre. Il a posé son pique-nique tout autour de lui. La tomate bien rouge, le morceau de pain bien frais, le bout de fromage, la pastèque, les radis et le paquet de chips. Maintenant, il est l'heure de manger. Tout doux croque dans sa tartine de pain et de fromage.
1: C'est bon, les tartines de pain et de fromage.
0: Oh, une mouche. La mouche tourne autour de la tartine de pain. Peut-être qu'elle a faim. Toudou n'a pas du tout envie de partager son pique-nique avec la mouche. Pchit, pchit. Toudou fait de grands gestes avec les pattes pour chasser la mouche. Ouf! Ça y est, la mouche est partie. Toudou peut continuer à manger tranquillement. Il croque dans un radis. Il mâche. Mais voilà qu'une toute petite fourmi pointe le bout de son nez. Tout doux se penche pour la regarder. La toute petite fourmi fonce tout droit vers une énorme miette de pain. Peut-être qu'elle a faim. La fourmi attrape la miette avec ses longues pattes et elle s'en va. Tout doux n'en revient pas. Il n'avait encore jamais vu ça. Comment une aussi petite fourmi peut-elle porter une aussi grosse miette? Et toi? Est-ce que tu as déjà vu une toute petite fourmi porter une énorme miette de pain? Assis confortablement à l'ombre du grand arbre, tout doux pique-nique. Il mord dans la tomate bien rouge. Il grignote son morceau de pain. Il mange de la pastèque. Il crache les pépins. Il croque dans un radis. Oh, la petite fourmi est revenue. Elle est revenue avec ses copines fourmis. Tout doux les regarde. Elle grimpe sur la couverture à la queue leu-leu. Les fourmis ont très envie de pique-niquer, elles aussi. Maintenant, c'est le moment que Toudou attend depuis longtemps. C'est l'heure des chips. Toudou plonge ses pattes dans le paquet de chips. Il croque une chips, deux chips, trois chips. Que c'est bon! Quel délicieux pique-nique! Toudou a bien mangé. Maintenant, il a besoin de se reposer. Alors, il s'allonge sur la grande couverture à l'ombre du grand arbre. Il regarde les feuilles qui se balancent dans le vent et Toudou se souvient. Il se souvient d'un poème qu'il aime beaucoup. La fourmi de Robert Desnos. Une fourmi de 18 mètres avec un chapeau sur la tête. Ça n'existe pas. Ça n'existe pas. Une fourmi traînant un char plein de pingouins et de canards. Ça n'existe pas. Ça n'existe pas. Une fourmi parlant français, parlant latin et javanais. Ça n'existe pas. Ça n'existe pas. Et pourquoi pas? Et toi, est-ce que tu aimes les poèmes? Est-ce que tu as un poème préféré? Est-ce que tu veux bien me le réciter ?

Et maintenant, il est l'heure de dormir. Avec tes pieds, avec tes mains, avec ta tête et avec ton nez.

0: Tu bailles ? Tes yeux piquent ? Oh là là, ce ne serait pas l'heure de dormir ? Allez, encore une histoire et au dodo.
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2: Bonjour, je suis Mathieu Palin et je vais vous raconter l'histoire du requin Joe.
1: C'est O-L-I-O-I.

Sur la grande barrière de corail, au large de l'Australie, il y avait un gros requin qui s'appelait Joe. Un requin de 6 mètres de long, blanc quand on le regardait par en dessous et gris quand on le voyait d'en haut. Ce qui impressionnait chez Joe, en plus des dents immenses qui dépassaient de chaque côté de sa gueule, c'était ses muscles. Chaque matin, Joe étalait un tapis au pied de son lit et faisait des pompes et des abdos. Il passait la matinée à s'entraîner, puis il avalait d'énormes quantités de protéines en guise de collation et repartait transpirer au fond de la mer en soulevant les plus gros cailloux. On lisait si profondément qu'il ne bougeait plus depuis des milliers d'années. Après sa séance, les muscles encore tout congestionnés, le requin Joe vérifiait son reflet dans son miroir en coquille d'huître. Il contractait les muscles de son ventre, de son dos. Il variait les postures en se disant « Regardez-moi cette merveille. Avez-vous déjà rencontré quelqu'un d'aussi séduisant ?» Par-delà les sept mers, je jure qu'il n'existe personne d'aussi beau, d'aussi grand, d'aussi fort et d'aussi terrifiant que moi. C'est bien simple. Je suis le roi de l'océan. Pourtant, il arrivait au requin Joe d'avoir des coups de mou. Ces jours-là, les jours où il ne se sentait pas la force de nager jusqu'à la salle de musculation, il restait chez lui, allongé de toute la longueur de ses 6 mètres sur le canapé. Il se demandait s'il aurait un ami, un jour. Quelqu'un avec qui partager sa passion pour la musculation. Et pour chasser les larmes qui lui montaient aux yeux, il se répétait « Je suis le plus costaud, le plus grand des requins. Et les requins, ça ne pleure pas. » Pour finir de se convaincre, il sortait de chez lui et se mettait en quête d'une proie à terroriser. C'était une passion pour Joe, ça. Faire peur aux plus petits. Il nageait fièrement dans l'océan, faisant rouler ses muscles énormes le long de sa colonne vertébrale, faisant crisser les 800 dents qui s'alignaient dans sa mâchoire. Et dès qu'il croisait une pieuvre, une étoile de mer, un hippocampe, il se glissait dans son dos. Et en un coup de nageoire, il jaillissait devant lui avec son énorme gueule en hurlant. Quand Joe en avait assez de jouer avec les poissons, il remontait vers la lumière et faisait le coup à un oiseau, un pélican ou un cormoran qui se reposait en surface, fatigué d'avoir trop volé. Il arrivait par en dessous, projetait l'oiseau dans les airs en faisant claquer son rire atroce. Un matin, il se réveilla, étira ses 6 mètres de long, avala un solide petit déjeuner, et après avoir fini ses pompes et ses tractions, il partit en quête d'un plus petit que lui à terroriser. « Tiens, se dit-il, je me ferais bien un poisson clown. C'est tout petit, un poisson clown. C'est jaune et rouge, ça passe sa vie dans les anémones. Quel ridicule petit animal !» Mais Joe avait beau survoler le champ d'anémones, il ne voyait personne. Aucun poisson clown à l'horizon. « Ce n'est pas grave, » pensa Joe. « Je vais titiller un banc de poissons. Des thons, tiens. Ça vit en colonie, ça ne sait pas prendre de décision. C'est bête comme ses pieds, un thon. Ça mérite de se faire terroriser. » Mais là encore, Joe avait beau chercher du côté de l'épave espagnole et de la carcasse d'avion. Il ne rencontrait personne. Pas même un poisson pilote pour venir lui nettoyer les flancs. Rien à se mettre sous

0: Cascade. Mais où sont-ils donc tous passés? Se demandait-il en vérifiant les grottes et les cavités formées par le corail. De façon inexpliquée, l'océan s'était vidé. C'est à cet instant qu'une ombre, énorme, gigantesque, aussi vaste qu'un paquebot, recouvrit le requin de Joe. Leva les yeux vers la surface et réalisa que cette ombre immense n'était pas celle d'un pétrolier ni d'un bateau de croisière plein à craquer de vacanciers. Non. Cette ombre appartenait à une baleine. Une baleine bleue. 30 mètres. 150 tonnes sur la balance. Elle avait 97 ans et des rides qui lui faisaient comme des lunettes autour des yeux. Elle était magnifique. Joe la suivit du regard, en silence. Il n'avait jamais vu un animal aussi grand, aussi gros, aussi beau que cette vieille baleine bleue. Bonjour, dit la baleine en remarquant sa présence, une dizaine de mètres sous son ventre. Bonjour, répondit Joe. Dites-moi, peut-être pourriez-vous m'aider, je cherche un grand requin, très costaud. Un requin très musclé, qui s'appelle Joe. Musclé comme vous, en fait. Ce ne serait pas vous, par hasard? Moi? Demanda Joe. Vous le cherchez pour une raison en particulier? Eh bien, disons que lui et moi pourrions avoir une petite discussion. Ah, une petite discussion. Et à quel propos? Écoutez, dit la baleine. Il se trouve que j'ai reçu des plaintes concernant ce requin Joe. Il s'amuse à effrayer mes amis. Vous le connaissez, peut-être? Monsieur? Monsieur? Moi? Jean-Jacques. Oui, c'est moi, ça. Jean-Jacques. Le requin Jean-Jacques. Enchanté, monsieur Jean-Jacques. Alors comme ça, vous connaissez le requin Joe? Je le connais. C'est un bien grand mot. Disons qu'il m'est arrivé de le croiser dans le quartier. Entre requins, vous voyez. Bonjour, bonsoir. Pas de quoi fouetter un calamar non plus. La baleine s'était immobilisée, en nage stationnaire, au-dessus du requin. Joe la regardait en contre-plongée, et sous cet angle, elle lui paraissait aussi irréelle qu'un animal préhistorique. Un dinosaure, pensa-t-il. On dirait un dinosaure. Écoutez, Jean-Jacques, reprit la baleine. Si vous croisez Joe à nouveau, dites-lui que Moby le cherche. Qu'il ne s'inquiète pas, je ne veux pas le manger. Je veux juste comprendre pourquoi il s'acharne à terroriser les plus petits que lui. Vous pouvez compter sur moi, Madame Moby. Je lui dirai. La baleine se remit en route. Elle s'était éloignée d'une dizaine de mètres quand le requin l'interpella. Madame Moby, vous savez, je le connais pas bien, ce Joe. Mais je crois pas que ce soit un méchant. Ah, mais je suis même certaine que c'est un chic type, reprit la baleine. Si vous voulez mon avis, Jean-Jacques, je pense qu'il cherche à se faire des amis. C'est juste qu'il ne sait pas s'y prendre. Les muscles du requin se détendirent. Joe laissa échapper un soupir. Je crois que vous avez raison, Madame Moby. Joe aimerait bien avoir un ami. Rien qu'un seul, avec qui rigoler de temps en temps et faire un peu de musculation. Ça lui ferait du bien. Dans ce cas, dites-lui de passer me voir, conclut la baleine. Des amis, moi, j'en ai plein à lui présenter. Le requin promit. Puis il suivit du regard la masse sombre qui plongeait lentement vers les abysses. La baleine disparut aussi soudainement qu'elle était apparue. Joe resta seul un instant. Puis il entendit quelqu'un qui appelait son nom. Il fit un tour sur lui-même. La voix provenait d'une boîte de conserve, à moitié enfouie dans le sable. Joe s'approcha. Et c'est alors qu'un Bernard l'ermite déploya ses pattes hors de la boîte en métal. L'animal fit signe à Joe d'approcher. Encore, encore. Et à son oreille, de sa toute petite voix de mollusque, il murmura. Tu vois, Jean-Jacques, il ne faut pas embêter les gens. Parce que même musclé, on trouve toujours plus gros que soi dans l'océan. Et voilà, l'histoire est finie. Et maintenant, au lit.
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